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0: Camille, t'es pas prête, vaut mieux lancer l'enregistrement avant. Et après, au montage, on enlève, on va dire, ce qu'on appelle le déchet sonore, tu vois, ce qui est pas de l'émission, que commencer l'émission qui sont. Ah, j'ai oublié de lancer l'enregistrement. Donc là, tu peux déjà lancer l'enregistrement en visite et puis ouais, c'est bon, c'est parti. Bah, nickel. Et recommute pour te mettre là, parce qu'après, c'est le mieux possible. Voilà. Et puis, bah là, je te laisse gérer.
1: Donc, oui, donc là j'allume direct cela. Oui.
0: Ouais, tu peux déjà les allumer, ouais.
1: Le 5, yes. Pourquoi ils sont pas.
0: Ah, c'est parce que comme on a fait des petites manipes.
1: Ah, non, pas le 1.
0: Ah oui, toi tu parles pas du tout
1: oui.
0: De l'émission. Ouais, donc en fait. Voilà.
1: Ok. Et là tu peux annuler le PC. Parce que du coup, on va mettre la musique pendant genre, je sais pas.
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0: Eh ben, ah, c'est justement, c'est l'ordi. 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
1: Et du coup, ça, je l'aime pas.
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3: Bonjour à tous et à toutes et bienvenue dans cette nouvelle émission d'Étonnant de Nom. Je suis Zaitoun Amada, votre présentatrice, et je suis ravie de vous accueillir sur les ondes de Radio Campus Tours pour ce deuxième épisode. Aujourd'hui, nous allons plonger au cœur de la pensée d'Avicenne pour interroger les liens entre ontologie et la théorie de la création. L'émission du jour sera un entretien entre deux invités. J'accueille tout d'abord Enzo. Bonjour.
4: Et bonjour à tous et à toutes.
3: Vous êtes passionné de philosophie politique et d'économie et vous travaillez plus particulièrement sur les questions relatives à la pauvreté et à la précarité. Votre regard sera essentiel car la différence de vos domaines d'intérêt vont nous pousser à considérer ces sujets métaphysiques sous un angle social et concret. J'ai aussi le plaisir d'accueillir Mathieu Richard. Bonjour.
5: Bonjour.
3: Vous êtes tuteur pédagogique à l'Université de Tours pour la quatrième année consécutive et vous terminez votre master en vous spécialisant dans la philosophie arabo-musulmane. Vos recherches actuelles consistent à tenir l'ensemble ontologie et la création chez Avicenne, notamment à travers l'idée de l'émanation des femmes. Est-ce que tu peux nous présenter la philosophie sur laquelle tu travailles ?
5: Alors oui, effectivement, mon mémoire porte sur la métaphysique du philosophe persan Ibn Sina, qui est connu en Occident sous le nom d'Avicenne. Alors, il naît en 980.

0: et meurt en 1037. C'est un auteur dont on parle assez rarement. La plupart du temps, on connaît mieux Avicenne pour ses travaux de médecine, qui vont déterminer l'enseignement de cette discipline grossièrement jusqu'au XVIIe siècle. Il a également une carrière de juriste qui est un petit peu moins connue. Alors c'est un aspect que je trouve assez intéressant de son œuvre, parce qu'en fait, ça nous permet de penser la politique comme une espèce de médecine de la société. Je rappelle que son œuvre majeure en philosophie s'appelle le Kitab al-Shifa, qui signifie livre de la guérison. Donc on a encore cette idée d'une dimension curative, cette fois de la philosophie. En ce qui concerne plus précisément sa philosophie, elle est assez largement ignorée du grand public. Il a été intégré au programme de terminale que très récemment, il me semble que c'était 2022. Et je dois dire que même parmi les philosophes, je trouve qu'on en parle assez peu. En effet, quand on parle de philosophie arabo-musulmane, on pense plus souvent à Averroès qu'à Avicenne. Alors Avicenne a principalement écrit en arabe, mais également en persan. Je rappelle que l'arabe est une langue savante au même titre que le latin. Alors, sans entrer dans le détail de la vie d'Avicenne, je crois qu'il est quand même intéressant, pour commencer, de noter quelques-uns de ses faits d'armes, notamment son extraordinaire précocité. Alors, à l'âge de 10 ans, il connaît le Coran, l'arithmétique, la géométrie d'Euclide, la logique porphyréenne, j'espère que nous y reviendrons, et s'initie seul à la cosmologie de Ptolémée. À 14 ans, il lit les œuvres médicales d'Hippocrate d'une traite. Il lit ensuite Galien avant de décrocher un diplôme de médecine à 16 ans. Et à seulement 17 ans, il enseigne la médecine à l'hôpital de Bourhara, donc qui se situe à peu près dans l'actuel Ouzbékistan. Alors c'est très à l'est de Bagdad, Bourhara, raison pour laquelle, même d'un point de vue islamique, la philosophie d'Avicenne est véritablement orientale. Alors à l'époque où il commence à enseigner, il est appelé au chevet du prince Nuh ibn Mansour, qui souffre de coliques inexpliquées, et qu'Avicenne parvient à guérir en étudiant l'environnement du prince. Donc il diagnostique un empoisonnement au plomb dû à la peinture qui ornait les assiettes. Alors à cette occasion, Avicenne est autorisé à consulter la bibliothèque princière et acquiert la connaissance de l'ensemble des auteurs disponibles en un an et demi. Pour acquérir une connaissance encyclopédique des savoirs de son temps à l'âge de 18 ans, rien que ça. Cependant, un ouvrage particulier lui résiste. Il s'agit de la métaphysique d'Aristote, qu'il lit à peu près, on estime, une trentaine de fois. Alors je trouve que l'accès limité aux bibliothèques caractérise un rapport spécifique aux ouvrages. Rapport qui exprime l'acharnement et la patience d'Avicenne à l'endroit de la métaphysique.
1: Ouais, du coup, pour reprendre à peu près ce que tu viens de dire, c'est ça qui est intéressant, c'est que bah, déjà la philosophie au Moyen Âge, c'est pas quelque chose qui est très courant qu'on apprend, même au lycée, etc. En plus, comme tu disais, arabo-musulmane, c'est un truc qui est pas forcément bien compris par nous en Occident. Et du coup, tu parles du rapport au livre. Ça, c'est un truc qui est, moi, de mes souvenirs d'études, bah, c'est un truc qu'on nous a pas mal parlé, le fait de les moines copistes, ce genre de choses. Est-ce que tu penses que, genre, cette façon de lire les livres, etc., de s'approprier le savoir, ça constitue un rapport spécifique?
0: Oui, alors un rapport spécifique qui est lié à l'époque, mais qui, à mon avis, est aussi lié au contexte religieux. Disons, dans la culture musulmane, le par cœur est quelque chose d'assez essentiel. Il y a l'idée que l'intellect des jeunes enfants est plus disposé à la réception de la théorie. Et donc, il y a cette formation au par cœur dans le cadre de des études scientifiques.
1: Ouais, du coup, tu as commencé à parler d'Aristote. Nous, on voit surtout, j'ai l'impression, hein, genre au Moyen-Âge, c'est surtout des gros connaisseurs d'Aristote qui commandent beaucoup Aristote, notamment la métaphysique. Est-ce que tu peux nous parler un peu, genre, de comment Aristote il est arrivé dans le monde musulman, parce que c'est pas forcément quelque chose qui nous paraît évident.
0: En ce qui concerne la réception d'Avicenne, d'Aristote, pardon, dans le monde arabo-musulman, alors il est reçu beaucoup plus tôt qu'en Occident, parce qu'en fait, on va avoir un certain déploiement administratif et une certaine concentration des richesses qui vont permettre le développement de ce qu'on pourrait considérer comme des instituts universitaires. Et donc, sous l'impulsion d'un auteur qui s'appelle Al-Kindi, le corpus aristotélicien va être traduit en arabe par l'intermédiaire notamment de traducteurs syriaques. Ce qui fait que on a une situation assez spécifique à cette époque, c'est-à-dire une réception qui est déficitaire d'Aristote en Occident et qui, on pourrait dire, est excédentaire dans le monde musulman, puisque de très nombreuses œuvres d'Aristote sont traduites et on va même lui attribuer des œuvres qui ne sont pas de lui, ce qui va créer des problèmes d'interprétation. Pour ce qui est d'Aristote, bon, je rappelle, hein, c'est le célébrissime auteur du 4e siècle avant notre ère. Alors, au Moyen-Âge, vraiment, Aristote, c'est l'autorité par excellence. Il est d'ailleurs souvent assimilé à la rationalité même. D'un point de vue historique, la rencontre d'Aristote avec la théologie musulmane détermine pour part la spécificité de sa réception, notamment la rencontre des notions de création et d'éternité qui sont des objets de ma recherche. Alors tout de suite, on peut se demander en quoi la philosophie d'Avicenne est musulmane. En effet, la philosophie relève de la rationalité pure, là où la religion est le domaine de la foi. Alors, dans le cadre de ma recherche, ce distinguo serait d'autant plus pertinent que je travaille essentiellement sur le corpus avicennien du Kitab al-Shifa, donc livre de la guérison, qui reprend les matières de la philosophie antique, notamment la logique, la psychologie, la physique et la métaphysique, qui sont donc des disciplines distinctes de toute théologie révélée. Je remarque d'ailleurs qu'Avicenne, dans sa métaphysique du Shifa, utilise assez peu le vocabulaire de Dieu et lui préfère un terme technique, le nécessairement existant, dont je vous parlerai plus tard. Alors, je pense cependant que la révélation coranique constitue un cadre de pensée avec lequel le discours théorique est susceptible de s'accorder. Je pense qu'une opposition trop frontale de la philosophie et de la révélation prive les exégèses d'une certaine fécondité. Dans le cadre de la philosophie avicennienne, ce rapport se justifie d'autant plus quand on tente de comprendre le terme « livre de la guérison » qui peut s'entendre comme une médecine de l'âme, et ce, dans une perspective qu'on dirait sotériologique, c'est-à-dire dans la perspective du salut. L'idée d'une correspondance entre philosophie et religion, et révélation, pardon, est loin d'être l'exclusivité de la philosophie musulmane ou même arabe. Hein. Leibniz, dans ses essais de théodicée, défend, dans le cadre chrétien, la conformité de la foi et de la raison. Or, en ce qui concerne la création, la philosophie aristotélicienne, dont s'inspire Avicenne, semble contredire la révélation coranique. En effet, Aristote démontre l'éternité du monde, là où la révélation coranique décrit la création du monde en 6 jours, ce qui semble impliquer une contradiction. Mon mémoire porte donc sur ce paradoxe.
1: C'est ça, moi, que... Enfin, c'est pour ça qu'on parle beaucoup tous les deux, c'est que aussi, Enfin, je trouve toujours intéressant le fait de considérer la recherche rationnelle, on va dire, d'une certaine manière, le truc qu'on retrouve chez Aristote, et de manière plus générale qu'on nous apprend avec la philo antique, et le Moyen-Âge, où il y a vraiment ce décalage avec la foi, qui prend une part vraiment importante, et qui, a priori, n'est pas quelque chose qui peut se ressentir de manière rationnelle, et qu'il y a cette tentative d'essayer de concilier les deux, quoi, de justifier sa foi rationnellement et de justifier la raison par la foi. Moi, c'est ça qui, je trouve, qui est intéressant, de à la fois traiter des choses rationnelles et irrationnelles, quoi. Et voilà. Maintenant, que tu as posé un peu les jalons historiques, quoi. Est-ce que tu peux nous parler du problème philosophique général que tu traites, et surtout pour nous, avec des auteurs qu'on peut plus connaître, ou en tout cas des questions avec lesquelles on est plus familière dans notre cursus, quoi.
0: Alors, je préfère le dire tout de suite, c'est un peu technique, hein, c'est de la métaphysique, donc forcément, ça demande un certain effort d'abstraction. Je vais essayer d'exemplifier le plus possible, mais voilà, il faut se tenir un petit peu à la trajectoire de pensée. Alors, le titre provisoire de mon mémoire, je pense que ça, les mots disent... le type de difficulté, il s'intitule « Le principe de plénitude dans la philosophie d'Avicenne, enjeu ontologique de la cosmogonie ». Alors bien sûr, tout ça, ça fait beaucoup de mots, mais bon, c'est un peu aussi à ça que servent les titres provisoires, c'est-à-dire à faire rêver ceux qui les écrivent. De manière, disons, un peu plus modeste, si je peux l'être, j'entends défendre la thèse d'une nécessité de la réalisation de l'intégralité des possibles.
1: Est-ce que tu peux expliquer vite fait ce que tu veux dire par là ?
0: Oui, alors, typiquement, quand on envisage le possible, on envisage un nombre de possibles qui excède les réalités dont nous faisons l'expérience. Typiquement, et je cite un exemple... qui est celui d'Avicenne, il cite la maison heptagonale. Et donc, la maison heptagonale est compris comme impossible, en tant que cette idée n'implique pas de contradiction, bien que potentiellement nous ne fassions jamais l'expérience d'une telle maison. Et ce que j'entends défendre dans mon mémoire, c'est que justement, ce type de possible du type de la maison heptagonale doit nécessairement se réaliser dans la création. Alors il ne faut pas seulement l'entendre en tant que réalisation concrète, mais également comme réalisation psychologique. Dès lors que j'arrive à intelliger la maison heptagonale, ça veut dire qu'elle possède un être, et donc qu'elle se réalise, quand bien même cela ne serait que dans mon esprit.
1: Du coup, si je comprends bien, si j'imagine un oiseau avec trois ailes, ça veut dire qu'il existe d'un point de vue de la création, mais seulement dans ma pensée.
0: Alors, il faudrait regarder de plus près, mais je pense que cet exemple... il témoigne d'une manière contemporaine de comprendre l'imagination, c'est-à-dire une imagination qui serait productrice d'entités qu'on n'aurait pas encore connues. Au Moyen-Âge, l'imagination joue un rôle tout à fait différent dans le processus de la connaissance. Pour en revenir à ton oiseau à trois ailes, on sent bien que la troisième aile ne fait pas grand-chose. Et donc, la possibilité d'une telle créature, d'un point de vue strictement logique, pose problème, raison pour laquelle elle n'est pas disposée à la réalisation. Disons que, effectivement, nous pouvons penser des objets qui n'existe pas, est-ce que pour autant nous les réalisons ? Pas vraiment, puisque en fait la réalisation implique la validité logique, ce qui n'est pas le cas de l'oiseau à trois ailes.
1: Du coup, je vais être un peu embêtant. Si on prend le cas d'un oiseau qui a une malformation et qui a une troisième aile, techniquement la chose existe déjà. Donc c'est pas nous, enfin moi personnellement, qui ai créé l'oiseau à trois ailes, je désolé, c'est pas le meilleur exemple, mais du coup, ce que je veux te dire, c'est plutôt genre dans cette idée de réalisation des possibles dans la création, il y a cette idée aussi que il n'est pas possible d'anticiper la création parce que, bah, du coup, est-ce qu'il y a ce truc-là de conflit, le rationnel et l'irrationnel, entre guillemets? Est-ce que c'est un truc que tu peux retrouver dans ce genre de paradoxe?
0: Alors oui, dans ce que tu me dis, il y a la question notamment de, du devenir, des choses qui ont précédé et des choses qui vont advenir. Or, dans mon mémoire, ce que j'essaye de faire, c'est de considérer la création dans son ensemble, et ce, indépendamment des déterminations temporelles. Et donc, le principe de plénitude que j'évoque, en fait, il doit s'entendre, disons, du point de vue de l'éternité. Donc, il s'agit de montrer que le système d'Avicenne exige cette réalisation. Est-ce que, quand j'y réfléchis, est-ce que je peux statuer sur l'existence des licornes, pas sûr qu'on essaye d'aller dans cette direction-là, en fait. C'est pas exactement l'objet de ma recherche qui porte essentiellement sur ce qu'on appelle les universaux. Typiquement, de dire un oiseau, par exemple, est un universel.
1: Alors du coup, c'est bien que tu parles des universaux, Mathieu. Alors déjà, on va juste revenir sur deux mots que tu as utilisés dans ton titre, donc ontologique et cosmogonie. Et ensuite, ouais, c'est un truc que tu parles abondamment dans ton mémoire, c'est le problème des universaux. Et du coup...
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0: Alors oui, effectivement, je suis parti de... Mon mémoire de M1 portait sur les universaux. Je peux peut-être en dire deux mots parce que ça concerne aussi ma rencontre avec Avicenne. Au départ, je me suis posé cette question des universaux que je vais détailler, mais je n'avais pas de réponse toute faite. Et donc, c'est en faisant mes recherches que j'ai découvert la thèse d'Avicenne sur le sujet. Je l'ai trouvée vraiment très élégante et c'est comme ça que je me suis engagé dans la lecture de cet auteur et maintenant, plus avant, dans la recherche en philosophie arabo-musulmane. Donc je disais, oui, effectivement, le problème des universaux. Alors, le problème des universaux, c'est un problème extrêmement classique en philosophie, particulièrement en philosophie médiévale. C'est un problème qui, en fait, concerne les formes les plus fondamentales du langage. Alors, je vais essayer de vous expliquer rapidement ce que c'est un universel. On peut partir d'un énoncé très simple. Par exemple, Pierre est un homme. En philosophie, l'énoncé « Pierre est un homme » est appelé « proposition ». Alors, une proposition, elle est constituée d'un sujet, d'une copule et d'un prédicat. Dans l'énoncé « Pierre est un homme », Pierre est le sujet, le verbe « être » est la copule, et « homme » est un prédicat. On appelle universel ce qui peut se prédiquer de plusieurs, ou de manière moins technique, qui peut se dire de plusieurs individus. Typiquement, je pourrais prendre différents individus, Pierre, Paul, Gaëtan, et leur attribuer le prédicat d'homme. De même, si je reprends l'exemple de l'oiseau, je pourrais avoir affaire à différentes espèces d'oiseaux et dire de ces différentes espèces et de ces différents individus qu'ils sont des universaux. Donc, le problème des universaux consiste à se demander quel est l'être des universaux. Donc, tu me posais la question de l'ontologie. Donc, l'ontologie, c'est la science de l'être en tant qu'être. Donc, voilà un terme technique, mais dont je dirais qu'il interroge la réalité des choses. Ici, par exemple, avec l'universel homme, il s'agit de se demander quelle est la réalité de l'humanité qu'on attribue, par exemple, à Pierre, Paul ou Gaëtan. Cette question, elle engage la question du statut de vérité d'un énoncé, aussi basique que Pierre est un homme. En effet, la vérité peut être définie de manière très simple comme la correspondance de l'énoncé avec la réalité. Il convient donc, afin d'avérer ou de réfuter l'énoncé « Pierre est un homme », de se demander si Pierre, si homme est une propriété réelle de Pierre, et donc de se demander si les universaux, que ce soit homme, cheval, bleu ou vert, qui tous peuvent s'attribuer à plusieurs individus, correspondent à la réalité. Ou alors, d'un autre côté, si ces termes ne renvoient qu'à des classes d'objets définis par une communauté d'individus qui en parlent. En fait, ce seraient des termes qui ne seraient relatifs qu'à l'usage qu'en font les individus et qui n'auraient pas de rapport à la réalité. En somme, il s'agit de se demander si l'universel est un produit de l'esprit humain ou s'il existe hors de celui-ci. Alors, pour moi, ce problème, il dénonce une attitude philosophique, c'est-à-dire l'inquiétude à l'endroit des banalités. En effet, l'énoncé « Pierre est un homme » n'est pas problématique à première vue. Le problème des universaux est donc une invitation à la réflexivité critique à l'endroit de ce qui semble aller de soi. Et donc je pense qu'on peut établir un rapport avec le titre de l'émission, à savoir « Étonnant non ». Alors autant dire que dans la mesure où le problème concerne les formes les plus fondamentales du langage et de leur rapport à la réalité, le problème, il hante tout discours à prétention scientifique. Et ce, d'autant plus que l'universel est ce qui est identique en plusieurs. Or, comme le dit Platon dans le Cratyle, il n'y a de science que de l'identique, et comme l'indique Aristote, il n'y a de science que de l'universel. Alors, je cite ces deux auteurs parce qu'ils sont vraiment les acteurs d'une gigantomachie qui se joue jusqu'à nos jours en métaphysique.
1: Alors du coup, c'est vraiment, on comprend que c'est un problème qui est fondamental, comme tu dis, parce que comme tu dis, à ce moment-là, on se pose la question de qu'est-ce qui est vrai, donc les questions scientifiques, mais on peut aussi se poser des questions morales, du genre, est-ce qu'il y a un bien universel, est-ce que ce genre de choses, ou des questions politiques, à qui on donne le titre d'homme d'un point de vue juridique ou d'un point de vue social, on va dire. Du coup, tu parles de Platon et Aristote, donc qui sont les philosophes antiques qui qu'on connaît en général le mieux. Et du coup, comment Avicenne il répond à cette question? Pourquoi ça t'a intéressé autant surtout? Et j'imagine qu'il y a un décalage parce que Platon et Aristote, c'est le 4e, le 5e et le 4e siècle avant Jésus-Christ. Comment ça s'est traduit dans les pertes qu'il y a pu avoir, notamment au niveau des ouvrages, etc.
0: Alors, effectivement, concernant Platon et Aristote, on est en train de parler du 4e, 5e siècle avant notre ère. Alors, il faut voir que le problème des universaux, il est très largement déterminé par l'interprétation d'Aristote par des gens qui se revendiquent de Platon. C'est typiquement le cas de Porphyre, donc, qui est le premier auteur au 3e siècle de notre ère, à vraiment formuler le problème. Alors, il annonce la question dans un traité qui s'appelle Isagogé. Et l'Isagogé, c'est une introduction aux catégories d'Aristote, mais dans la perspective de l'étude de Platon. On a en fait l'impression d'une sorte de renversement. Donc, effectivement, les divergences d'opinion entre Platon et Aristote sur cette question vont être renforcées par ces analyses qui tentent de faire la synthèse entre ces deux auteurs. Pour ce qui concerne donc la formulation du problème, Donc Porphyre, auteur du 3e siècle, auteur de l'Isagogé, disciple de Plotin, il écrit en ce qui concerne les genres et les espèces. Alors on pense notamment à l'homme et à l'animal. La question est de savoir si ce sont des réalités subsistantes en elles-mêmes ou seulement de simples conceptions de l'esprit. Et en admettant que ce soit des réalités substantielles, s'ils sont corporels ou incorporels, si enfin ils sont séparés ou ne subsistent que dans les choses sensibles et d'après elles. Alors, de manière assez schématique, Platon pense la validité des énoncés que j'ai dit être propositionnels, de type Pierre est un homme ou l'oiseau est un piaf. Il le pense grâce au modèle de la participation aux fameuses idées platoniciennes. Pour lui, la proposition « Pierre est un homme » est vraie dans la mesure où Pierre participe de l'idée d'humanité. Notez que l'idée platonicienne est aussi appelée « forme » avec un F majuscule, qui désigne la forme commune participée. L'idée ou forme commune participée dont rend compte le prédicat « homme » et principe de l'individu qu'elle détermine, à savoir Pierre. En tant que l'humanité est principe des êtres qui sont dits « hommes », il apparaît que l'idée constitue l'horizon de la science. Alors le modèle de Platon, il est un peu contre-intuitif, parce que si on nous demandait de désigner ce qu'est la réalité, on aurait plutôt tendance à pointer des réalités sensibles. Or, pour Platon, le monde des idées, donc le monde intelligible, a plus de réalité que le monde sensible. Et pour défendre cette idée, Platon fait référence à la subsistance des idées, à savoir, par exemple, l'humanité qui subsiste en dépit du fait que les hommes naissent et meurent.
1: Du coup, si je comprends bien, donc il y a Porphyre. C'est quelqu'un qui, au IIIe siècle, trouve un ouvrage d'Aristote qui, lui, il a un point de vue platonicien des choses. Il essaie de comprendre ce problème des universaux, voit qu'il y a un problème entre est-ce que ces choses-là universelles, est-ce qu'elles existent ou est-ce qu'elles n'existent pas. Ouais. Donc ensuite, tu nous as parlé de Platon. Donc pour nous dire que Platon, lui, il pense que ces choses-là universelles existent, donc c'est les idées, c'est les formes, ce genre de choses, qu'elles sont plus réelles parce qu'elles subsistent même quand les choses sensibles meurent. C'est-à-dire que si demain, moi, je meurs, il y a une certaine manière, le fait que l'idée de gars qui porte une casquette, ça va continuer d'exister. Ce genre de choses, on est d'accord. Est-ce que c'est ça que tu veux dire, Mathieu ?
0: Oui. Disons, dans l'ordre du monde platonicien, les idées sont des réalités, comme je vous l'ai dit, qui sont intelligibles. Et en ça, elles précèdent le sensible. Je vais vous passer les termes techniques pour une fois. Si les idées précèdent les individus sensibles, on a chez Platon l'idée d'une hiérarchie, qu'on pourrait dire ontologique ou métaphysique. Puisque les idées précèdent les réalités sensibles et les idées sont elles-mêmes ordonnées les unes aux autres sous, disons, le principe du bien. J'insiste un petit peu sur ce point parce que la question de la hiérarchie va avoir une importance assez importante dans le cadre de la réception par Avicenne, puisque la hiérarchie de Platon permet de comprendre processus d'émanation qui sont présentes dans la philosophie chrétienne et musulmane. Je t'en prie.
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0: Bonjour. Nous reprenons après cette courte pause musicale. Vous êtes toujours sur Étonnant Non, émission de Kairos. Et nous reprenons donc avec Mathieu.
1: Oui, donc j'avais fini de vous expliquer de manière, j'insiste, très schématique, la position de Platon. Et comme je vous disais, bon, il y a une dimension un peu contre-intuitive chez Platon, à savoir une plus grande réalité des idées par rapport à l'expérience sensible. Et en fait, ça va constituer le point de départ d'Aristote. Pour Aristote, les universaux ne sont pas des entités transcendantes à la pensée humaine, mais ils sont produits par celle-ci. Alors, dans le cadre de la pensée aristotélicienne, la formation des universaux est le résultat d'un processus d'induction. Pour faire très simple, j'observe plusieurs individus qui ont entre eux des traits communs et je conçois la forme qu'ils ont en partage. Par exemple, Pluto, Dingo, Rantanplan et Médor ont en partage la forme du chien. Alors, pour comprendre la formation de l'universel de la psyché, on peut se référer à une matière psychique dans laquelle s'imprime la trace des individus, trace qui, par répétition, témoigne des caractères communs aux différents individus rencontrés. On peut donc en déduire que l'universel, par exemple l'homme, ne subsiste pas à l'état séparé, comme c'était le cas chez Platon. C'est l'esprit qui conçoit l'universel. En effet, à proprement parler, je ne fais jamais l'expérience de l'homme en général. Je fais toujours l'expérience de Pierre, Paul ou Baptiste. Pour vraiment se faire une idée du problème, il est intéressant d'essayer là tout de suite de se représenter l'homme en général. On se rend vite compte qu'il est difficile de se représenter l'homme sans se représenter un individu particulier. Dans la mesure où pour Aristote, les universaux sont des produits de l'esprit à partir des choses, on peut dire qu'ils sont postérieurs à la réalité, là où chez Platon, ils étaient antérieurs à la réalité. Il y a donc un dissensus assez fort entre Aristote et Platon en ce qui concerne le statut ontologique, c'est-à-dire du point de vue de la réalité, des universaux. Je ne vais pas faire le détail de l'argumentaire, mais Aristote attaque la position de Platon, à savoir la théorie des idées dans sa métaphysique, pour ceux qui veulent aller voir, c'est métaphysique Z13 à 16. Si de manière schématique, Platon et Aristote sont en désaccord, à mon sens, il est préférable de ne pas les opposer de manière trop ferme. Et ce, le plus souvent, pour faire triompher Aristote. En effet, Platon n'ignore pas les difficultés liées à son système, il les évoque dans le Parménide. De plus, dans plusieurs énoncés d'Aristote, il y a une certaine rémanence de Platon.
2: Du coup, pour continuer ce que tu dis, c'est ça aussi, je pense, qu'il ne faut pas sous-estimer, c'est le fait que chez Platon et Aristote, il y a une opposition qu'on présente de manière schématique. Mais de fait, si Porphyre se pose la question lui-même d'un point de vue platonicien et en commentant un texte d'Aristote, c'est qu'il y a une frontière qui est assez ténue, en fait, au final. Moi, la question du coup que je vais te poser, c'est en passant un peu le côté, les critiques que Aristote et Platon peuvent se faire, en fait, c'est quoi l'idée que Avicenne se fait, en fait, finalement, de cette opposition assez, qui semble assez corsée.
1: Alors, pour comprendre La position d'Avicenne, il faut bien voir qu'une des choses qui fait problème en ce qui concerne les universaux, c'est le fait qu'une chose, par exemple l'humanité, puisse se trouver en différents individus. On a du mal à comprendre qu'une chose une soit en plusieurs. Et donc, pour surmonter ce problème, Avicenne va réinterpréter une thèse qu'il a héritée de Farabi et qui est la thèse de l'indifférence de l'essence à l'existence. Alors, vous allez me dire pourquoi les essences débarquent soudainement. L'essence est, pourrait-on dire, le principe rationnel d'après lequel la chose est ce qu'elle est. En philosophie, on parle de principe quiditatif qui permet de répondre à la question quid est. Qu'est-ce que c'est? Par exemple, qu'est-ce que Pierre? Pierre est un homme. Homme peut donc être identifié à l'essence de Pierre. Dès lors, on voit bien que le terme d'essence s'inscrit dans une filiation des termes d'idée chez Platon, d'universel et de forme chez Aristote. En effet, l'essence, l'universel, l'idée ou la forme peuvent être compris comme des raisons de la chose. Comprendre l'essence comme un principe de la chose semble réintroduire une sorte de réalisme platonicien. Cependant, Avicenne refuse à cette essence une existence par soi, donc une existence séparée dont je vous dis qu'elle était antérieure à la réalité. Et en ça, il suit la réfutation d'une existence séparée des universaux qu'Aristote a développée. Donc, pour reprendre le questionnement au départ, c'est-à-dire la réalité des universaux, nous avons dit que l'universel pouvait, d'une certaine manière, s'entendre comme synonyme de l'essence et que l'essence pouvait être comprise comme principe rationnel des existants. En effet, l'universel homme peut se dire de plusieurs individus, Pierre, Paul ou Jean, et l'humanité constitue l'essence des individus. Dès lors, la question qui suit immédiatement la réalité des universaux est celle d'une réalité des essences. Alors, comme Aristote refuse d'accorder aux universaux une existence séparée, de même Avicenne refuse aux essences une réalité par soi. À ce sujet, l'argument d'Avicenne consiste à penser l'essence comme principe rationnel de la chose, et il est donc question de s'intéresser aux définitions qui tombent sous chaque essence. Alors, quelle que soit l'essence que je choisisse, que ce soit l'homme ou bien l'oiseau, par exemple, aucune d'elles ne comprend l'existence dans sa définition. Alors, je reprends l'exemple que j'utilise depuis le début, à savoir l'essence de l'homme. Je peux le définir comme un animal doué de raison. Or, cette définition n'implique pas l'existence. En effet, le terme « exister » n'y figure pas. La seule chose qu'exige l'essence en tant que principe rationnel de la chose est de n'être pas contradictoire, donc de ne pas être un oiseau à trois ailes, c'est-à-dire d'être possible. Alors, à tout le moins, si l'universel ou l'essence n'existe pas par soi, on sort du problème qu'engageait la théorie des idées, puisque si l'universel n'existe pas par soi, alors il n'est pas substance, et dès lors, on n'est plus tenu d'admettre que des individus qui participent d'une même idée sont un seul et même individu. Alors, le caractère principiel de l'essence est d'autant plus présent qu'Avicenne affirme que l'essence constitue la réalité de la chose. Il s'agit en fait de dire qu'il n'existe aucune chose qui n'ait pas d'essence. Ce qui n'a pas d'essence n'est rien. C'est de la matière purement indéterminée. Alors, raison pour laquelle l'essence joue un rôle assez central dans l'existence des choses. En effet, si l'existence est principe, on est en droit de penser qu'elles occupent un rang plus élevé que les êtres sensibles. C'est donc à nouveau la question de la hiérarchie qu'on avait chez Platon qui se joue. On peut dissoudre le problème en disant que ni les essences ni les êtres sensibles n'existent par eux-mêmes. Et c'est bien ce qu'impose le cadre de pensée islamique, qui est celui d'Avicenne. Aucune réalité n'existe, qui ne soit causé par Dieu. Et en ça, les choses dont nous faisons l'expérience quotidienne ne sont par elles-mêmes que possibles, c'est-à-dire que leur définition n'est pas contradictoire. Or, ce qui relève de la définition relève de l'essence. De manière un peu grossière, j'essaye de vous montrer le lien qui existe, selon moi, entre la solution d'Avicenne au problème des universaux, à savoir l'indifférence de l'essence à l'existence, et la théorie de la création.
2: Oui, du coup, c'est pour ça que... moi, je trouve que c'est ça qui est... comme je reviens un peu sur ce qu'on disait au départ, c'est le côté a priori de la révélation musulmane qui semble pas forcément liée à une philosophie... comme on dit, rationnel du côté de chez Platon et Aristote. Comme c'est de la révélation, on aurait tendance à penser que c'est quelque chose qui outrepasse ces choses-là. Mais que, en fait, chez Avicenne, ça prend toute sa place dans le système, dans son système à lui, mais de manière générale, ça répond à une question philosophique qui est quand même beaucoup plus large et qui date d'une époque encore antérieure. Et justement, ce truc-là de se poser la question de est-ce que les universaux, ils existent, mais alors si on pose leur existence, bah, y a problème. Ça veut dire que du coup, comment on fait pour le truc de ces choses-là existent dans plusieurs individus à la fois. Et de l'autre côté, si on ne pose pas l'existence, bah, alors ça pose problème parce que bah, du coup, au niveau de la religion, ça pose problème de se poser de la question de est-ce que ces choses-là, c'est Dieu qui les a créées, mais si ce n'est pas Dieu, c'est quoi le problème, on va dire?
1: Alors oui, alors effectivement, à mon avis, Avicenne reçoit le problème d'un héritage, disons, antique, avec les positions respectives d'Aristote et de Platon, mais effectivement, il va les penser dans un cadre... hiérarchisé, qui est celui de la philosophie musulmane. Donc, ce qu'essaye de faire Avicenne, c'est de suivre Aristote, mais étant donné le contexte théologique dans lequel il est en quelque sorte contraint de faire droit à la hiérarchie ontologique qui était celle des platoniciens et des néoplatoniciens. Alors, effectivement, pour repenser ensemble, disons, les exigences de la révélation et les arguments métaphysiques, on peut penser la création comme une effectuation du possible par Dieu, c'est-à-dire une réalisation des essences. Cette manière de voir donne un aperçu du problème. En effet, dans cette conception, le possible, ou disons les essences, semble précéder les êtres créés. Or, si le possible ou l'essence précède l'existant, il semble qu'il faille lui accorder l'être, voire même l'existence. Or, comme j'ai essayé de vous le montrer, la solution au problème des universaux requiert de ne pas accorder une existence par soi aux essences, essences qui ne sont rien d'autre que des possibles. Il semble qu'il y ait donc une contradiction, car d'une part, la précédence du possible sur les êtres créés semble impliquer l'existence du possible, et donc des essences, autrement dit des universaux, là où d'autre part, Avicenne lui refuse une telle existence, et ce, afin de garantir la prédication de plusieurs. Alors c'est vraiment cette inquiétude qui motive ma recherche, et ce, dans la mesure où je pars du principe que le système d'Avicenne n'est pas incohérent.
2: Alors pourquoi tu penses que... Enfin, pourquoi tu dis que le système d'Avicenne, il serait considéré comme pas cohérent? Parce que jusqu'à présent, ce que tu nous as parlé, ça a l'air assez cohérent. Est-ce que tu peux juste nous en dire quelques mots?
1: Oui, alors... Alors pour Avicenne, et c'est un texte qui a beaucoup été analysé par les commentateurs, c'est le j'invite les auditeurs à aller voir si, par miracle, ils tombent sur un exemplaire d'Avicenne, c'est Métaphysique du Shifa 5, dans lequel Avicenne explique que les essences sont de pures entités logiques et qui n'ont pas d'existence hors de leur concrétisation dans la matière ou dans la psyché. Le problème, c'est que dès lors qu'on reconnaît que l'essence est un principe rationnel d'après lequel les choses peuvent exister, le fait que j'ai une forme, celle d'être un homme, qu'il y ait une information de la matière telle que je puisse exister, ça semble présupposer un primat de l'essence. Et donc on retournerait en quelque sorte dans un système platonicien dans lequel, du point de vue ontologique, du point de vue de l'être, l'essence jouerait un rôle déterminant. Dès lors, si l'essence joue un rôle déterminant dans l'existence, on serait tenté de leur accorder une telle existence. Et en fait, c'est tout le problème quand on regarde les textes, il apparaît qu'à certains endroits, dans la métaphysique du Shifa notamment, Avicenne fasse droit à une existence divine des essences. Et c'est donc encore une fois compréhension du texte, j'entends compréhension au sens de tenir ensemble, qui devient problématique et fait l'objet de nombreux commentaires.
2: Et du coup, comment, selon toi, en fait, c'est pas incohérent du tout? Parce que du coup, comme tu dis bien, c'est pas une position strictement platonicienne qui tient, c'est même pas une position aristotélicienne. C'est, en fait, c'est quoi la spécificité?
1: Alors, la spécificité, selon moi, de la philosophie avicennienne, c'est véritablement la théorie de l'émanation. Pour faire aussi simple que je peux le faire, on a d'abord un être nécessairement existant par lui-même, savoir Dieu, qui s'intellige lui-même, et dès lors qu'il s'intellige, il crée en quelque sorte une première intelligence. Cette intelligence s'intellige elle-même détermine sa possibilité. Ensuite, elle intentionne ou elle intellige son principe, et dès lors, elle émane une autre intelligence. Donc c'est un système qui va se reproduire comme ça 10 fois. Pour bien se représenter la chose, on peut se rapporter à la cosmologie, aristotélicienne ou ptoléméenne, dans laquelle la Terre occupe le centre et dans laquelle les astres décrivent des mouvements réguliers et éternels. Et donc, Avicenne articule cette émanation par intelligence successive avec une théorie du mouvement des astres. Et donc, si on pense la création dans ce sens, on voit bien que en vertu du caractère disons principiel et foncièrement actif de Dieu, tout ce que pensent les intelligences doit se réaliser. Alors, je parle de ces 10 sphères. Là encore, je pense que c'est un vocabulaire qu'on peut comprendre. La 10e sphère, donc, qui va émaner les formes ou les essences dans les réalités psychiques et matérielles, s'identifie à l'ange Gabriel. Donc c'est la dernière sphère, c'est la sphère de la Lune dont il est question. Donc le fait que nécessairement Dieu émane les possibles ou les essences, pour moi, cette conception, elle permet d'échapper justement à cet ordre du possible qui subsisterait indépendamment de l'existence. En effet, si tous les possibles se réalisent, alors jamais ils n'existent par eux-mêmes, indépendamment des individus dont il est question. Alors, comme je disais, le principe d'émanation se reproduit jusqu'à la dernière intelligence, donc l'ange Gabriel.

0: Et du coup, comment tu penses, parce que il y a bien cette idée dans ce que tu dis depuis tout à l'heure, qu'il ne faut pas qu'il y ait d'antériorité. Il ne faut pas que ça soit avant, ni que genre ça, enfin qu'il y a, enfin, il faut pas qu'il y ait un lien temporel. Comment, du coup, Avicenne, il arrive un peu à éviter ce truc-là?
1: Tout d'abord, pour répondre à ta question en ce qui concerne l'ange Gabriel, ce que je trouve intéressant, c'est qu'on n'est pas contraint de se tenir à une représentation un petit peu anthropomorphe d'une créature, disons, humanisée avec des ailes pour comprendre l'ange Gabriel. Pour moi, on peut comprendre cet ange Gabriel, qu'on appelle aussi intellect agent, comme un être au sein duquel l'ensemble des possibles entretiennent entre eux des rapports logiques. En somme, ce serait une forme de pensée indépendante de la psyché humaine, une forme de rationalité qui excéderait l'esprit humain et qui organise la réalité. Alors,
2: Il est 9h!
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Spéciale dédicace à tous ceux qui m'ont donné l'amour de cette musique qu'on appelle le rap. C'est grâce à vous que les petits gars comme moi sont là aujourd'hui alors. Merci.

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0: geste sexiste et sexuel, nous allons consacrer cette émission à la santé des femmes, un domaine parmi d'autres qui ne fait pas l'impasse sur les préjugés sexistes.
1: Aujourd'hui, 1% de la recherche est consacrée à la santé de la femme en France, creusant ainsi les inégalités entre les hommes et les femmes et l'errance médicale pour ces dernières. Ainsi se pose nombre de questions. Où en est-on de la prévention et de la formation des médecins? Pourquoi les maladies comme l'endométriose sont encore sous-étudiées?
0: Pour en parler, nous recevons Marie-Morgane Lemoël et Solène Lehen, journalistes et autrices de l'ouvrage Les Négligés, enquête au cœur du business de la santé des femmes, et docteur Marion Rousseau, médecin généraliste au service gynécologie du CHU de Caen.
1: Mais avant cela, c'est l'heure des infosciences de la semaine.
0: Ce vendredi 21 novembre, les pilotes du projet French Gut ont annoncé le lancement du French Gut Kids pour mieux comprendre le microbiote intestinal tout au long de la vie.
1: Constitué de près de 500 000 milliards de bactéries, virus et autres micro-organismes, le microbiote est aujourd'hui reconnu comme un acteur clé de notre santé, interagissant avec le système immunitaire, neurologique et digestif. Son déséquilibre est associé à de nombreuses pathologies comme le diabète, le cancer ou la dépression. Mais cet écosystème reste mal connu.
0: À quoi va servir ce projet de recherche, de collecte et d'analyse de sel?
1: Avant tout, le projet French Gut a été lancé en septembre 2022 par l'Institut National de Recherche pour l'Agriculture, l'Alimentation et l'Environnement et l'Assistance Publique Hôpitaux Paris. L'objectif, dresser une cartographie du microbiote intestinal en France et les spécificités d'un microbiote en bonne santé ou un microbiote dit, je cite, déséquilibré. Les participants peuvent d'ores et déjà s'inscrire en ligne sur le site French Gut pour renseigner leurs habitudes alimentaires. La COP30 s'est terminée à Belém au Brésil le samedi 22 novembre.
0: Près de 200 pays ont finalement adopté un texte commun sur l'action climatique. Il prévoit notamment un meilleur financement pour l'adaptation au changement climatique ou encore une meilleure prise en compte des peuples autochtones.
1: Mais qu'en est-il de la sortie des énergies fossiles?
0: À la COP28 de Dubaï en 2023, plus de 190 pays s'étaient engagés à opérer une transition juste, ordonnée et équitable vers une sortie des combustibles fossiles dans les systèmes énergétiques. Malgré des négociations acharnées, le texte final ne mentionne pas directement le sujet, mais une initiative coopérative facilitatrice et volontaire pour constater le retard pris et y remédier. Récemment, des scientifiques ont découvert dans une grotte, à la frontière entre la Grèce et l'Albanie, une toile d'araignée géante de plus de 100 mètres carrés avec près de 111 000 araignées.
1: Cette toile abrite 69 000 individus de tégénaires domestiques et plus de 42 000 de Prinérigone vagans. Des images montrent des pans de cette immense toile pendant sur la paroi, comme un lourd rideau de velours noir.
0: Et en quoi c'est extraordinaire?
1: Cette grotte appelée Sulfurcave est exceptionnellement riche en soufre, ce qui peut expliquer la présence de cette toile. Dans l'étude à ce sujet, publiée dans la revue Subterranean Biology, les chercheurs évoquent, je cite, un assemblage extraordinaire d'araignées coloniales, surtout que ces deux espèces sont normalement solitaires. Au moins 764 personnes sont mortes à la suite d'accidents du travail en France en 2024.
0: Oui, le dernier rapport de l'assurance maladie dénombre près de 1300 décès liés au travail en France, tous sinistres confondus. 764 d'entre eux sont liés à des accidents du travail. Le rapport souligne que plus de 20% des décès sont survenus dans l'année qui suit la prise de poste. Attention, cette étude ne concerne que les salariés du privé, affiliés au régime général, et exclut donc les agriculteurs et les fonctionnaires.
1: Quelles évolutions sont à noter?
0: Les décès liés aux accidents du travail ont augmenté par rapport à 2023. On en compte 5 de plus. Cependant, la fréquence des accidents du travail a diminué de 1,1% en 2024. Le nombre de maladies professionnelles psychiques, lui, a doublé entre 2020 et 2024. Ce lundi 24 novembre, lors d'une conférence de presse à Toulouse, a été annoncé le départ avancé de l'astronaute française Sophie Adenau pour la mission Epsilon à bord de l'ISS.
1: Selon la NASA, ce serait le 15 février 2026, alors qu'il était envisagé au printemps 2026. Pilote aussi d'hélicoptère, l'astronaute française a confirmé lors de la conférence de presse, donc au Centre d'aide au développement des opérations spatiales à Toulouse, je cite, on s'entraîne à décoller le 15 février, mais cette date doit être prise avec précaution et risque d'être malmenée.
0: Quelle est la raison de ce départ anticipé?
1: D'après la NASA, le décollage pour la mission de 8 mois de l'astronaute française a été avancé afin d'éviter des conflits de calendrier entre la rotation au sein de l'ISS, des équipages Crew 11 et Crew 12, et le lancement de la mission Artemis 11. Cette dernière doit envoyer des astronautes en orbite autour de la Lune. Elle précède un vol étroit visant à installer une base durable à la surface.

0: du satellite naturel de la Terre. Pour terminer ce flash, coup d'œil dans le rétroviseur.
1: Le 25 novembre 1960, il y a maintenant 65 ans, Minerva, Maria Teresa et Patria Mirabal, militantes dominicaines, sont brutalement assassinées sur les ordres du chef d'État, Rafael Trujillo. Le 25 novembre 1999, l'ONU instaure à cette date la Journée internationale de lutte contre les violences faites aux femmes.
0: Quelle est l'histoire de ces femmes ?
1: Dans les années 50, face à la dictature de Trujillo, les femmes des classes moyennes et aisées commencent à résister activement. Le dictateur était entre autres connu pour utiliser son pouvoir politique afin de forcer les jeunes femmes à avoir des relations sexuelles avec lui. Surnommées Las Mariposas, les sœurs Mirabal sont considérées comme des héroïnes nationales pour s'être opposées au régime brutal de Rafael Trujillo. Leur mort tragique a suscité une vague d'indignation dans le monde et a donc inspiré la proclamation du 25 novembre comme la journée internationale de lutte contre les violences faites aux femmes.
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1: Longtemps exclues des protocoles de recherche en médecine, les femmes souffrent depuis de nombreuses années de biais de genre et de négligence dans la prise en charge de leur santé. Paroles ignorées, douleurs sous-estimées, diagnostics erronés, traitements inadaptés ou encore manque d'intérêt des décideurs publics ou des laboratoires. Face à cette errance thérapeutique, elles ont continué de chercher des solutions pour apaiser leurs symptômes, pour le meilleur comme pour le pire.
0: Cet extrait est tiré de l'ouvrage « Les négligés, enquête au cœur du business de la santé des femmes » paru chez HarperCollins en 2025. Il a été écrit par les journalistes Marie Morgan, Le Mohel et Solène Le Haine. Elles sont avec nous par téléphone. Bonjour.
3: Bonjour.
4: Bonjour.
1: Pour parler de la santé des femmes, nous recevons également en studio Dr Marion Rousseau, médecin généraliste à l'unité d'orthogénie, donc qui prend en charge des femmes en demande d'IVG, au service gynécologie du CHU de Caen et coordinatrice médicale de la Maison des femmes du Calvados. Bonjour.
5: Bonjour.
0: Pour commencer, Marie Morgan, vous êtes journaliste donc à l'agence France Presse et Solène donc à France Info au service santé. Quels chiffres, quelles découvertes vous a permis de vous prendre compte que la prise en charge de la santé des femmes pouvait faire l'objet d'une enquête ? Marie Morgan.
4: Oui, au départ, c'était pas spécialement des chiffres, c'était plutôt qu'on recevait tout le temps des mails, des communiqués de presse nous vendant des produits qui souvent avaient pas très l'air sérieux, des compléments alimentaires, des ceintures pour la ménopause, des glaçons pour la ménopause, glaçons électriques bien entendu. Enfin, on avait tout type de produits comme ça et avec Solène, on a commencé à échanger comme on se connaissait. On échangeait là-dessus et on se disait, il y a quand même un souci. Il y a un souci parce qu'on voit bien qu'à côté de ça, il y a des pathologies féminines qui ne sont pas bien traitées. Et parallèlement, il y a tout ce business qui est en train de se générer. Et c'est vraiment ça qui nous a fait envisager ce livre.
3: J'ajouterais que oui, on a commencé un peu alors à gratter le sujet, si je peux dire. Et on s'est rendu compte que le marché du bien-être, dont la santé des femmes est quand même un des piliers, ce marché représente 6 000 milliards de dollars par an. Donc il y a de l'argent à se faire sur la santé des femmes. Alors avec des innovations qui sont intéressantes hein, de la part d'entrepreneurs qui vont aller imaginer des applications, des dispositifs médicaux. Et dans ce cas-là, ils vont monter des essais cliniques. Ça va prendre des années peut-être avant d'avoir les résultats, ils vont dépenser aussi beaucoup d'argent parce que tout ça, ça coûte très très cher. Donc ça peut être des choses qui sont sérieuses, qui sont intéressantes pour faire progresser la santé des femmes. Et puis d'un autre côté, on a vu aussi Marie Morgan vous parler des glaçons électroniques contre les bouffées de chaleur de la ménopause. Enfin, on a vu plein de de produits qui n'ont pas forcément leur raison d'être, ou alors carrément des charlatans qui vous proposent de vous guérir de maladies qui aujourd'hui ne sont pas guérissables par la science. Et là, c'est un énorme business et il y a énormément d'argent à se faire et donc énormément de gens qui s'engouffrent là-dedans, dans ce business de la santé des femmes.
1: On va revenir sur ces alternatives un peu douteuses et ces médecines douces, mais pour rentrer directement dans les statistiques, les maladies cardiovasculaires sont la première cause de mortalité chez les femmes. Comment expliquer que le grand public et donc les potentielles patientes ignorent en grande partie cette statistique ?
4: C'est quelque chose quand même qui est en train de changer. Hein. Il y a des grandes campagnes qui sont en train d'être mises en place. Alors probablement pas assez, bien sûr. C'est C'est historique, c'est la médecine qui traditionnellement a été faite par des hommes pour des hommes. Et donc les symptômes spécifiques des maladies cardiovasculaires, qui sont un petit peu différents chez les femmes, n'étaient pas enseignés tels quels à l'école de médecine. Et je pense que la médecin qui est avec vous ce matin peut probablement vous en parler également.
1: En effet, je pense qu'on a une médecine aussi qui est genrée, mais on a des représentations sociétales qui, évidemment, imprègnent aussi le soin et la santé, puisque je pense que dans l'idée des gens, c'est les hommes qui fument et qui ont des pathologies cardiovasculaires avec des infarctus, alors qu'on sait que les femmes en ont, je crois, autant que les hommes. Donc finalement, en effet, c'est rééquilibré que les femmes ont autant de risques que les hommes pour les maladies cardiovasculaires. On le voit de plus en plus, hein. Je pense qu'on prend de mieux en mieux en charge les femmes au niveau cardiovasculaire suite aux dernières études parues. Il y en a de plus en plus.
0: Aujourd'hui, quand une femme a un problème cardiaque, elle est prise en charge en moyenne 37 minutes plus tard qu'un homme. Comment expliquer cet écart?
1: Bah, comme on disait, parce que je pense que dans l'idée même de nous médecins, ça va être plus un homme d'un certain âge qui fume, qui va être à risque de pathologie cardiovasculaire. Et donc une femme qui a mal à la poitrine, bon, est-ce qu'elle a mal vraiment au niveau du cœur, ou c'est le sein qu'elle a mal, ou est-ce qu'elle a une douleur intercostale? Voilà, c'est vrai qu'on va peut-être plus discuter sa douleur, mais encore, il y a beaucoup d'études qui sont sorties récemment, et je pense qu'on est beaucoup plus vigilant. C'est comme la maladie cardiovasculaire de l'adolescent ou du jeune adulte. C'est quelque chose, j'en suis sûre, qui sont pris un peu plus en retard. Mais encore, de ce côté-là, on a fait des avancées au niveau études scientifiques. Qui nous montre qu'il faut être un peu plus vigilant justement sur ces tranches d'âge et ou le genre.
3: Et sur ce chiffre de 37 minutes, ce qui est intéressant de voir, c'est qu'en fait, les femmes ne sont pas forcément prises en charge 37 minutes plus tard, mais c'est que les secours sont appelés 37 minutes plus tard que pour un homme. Ça veut dire que dans l'entourage, quand une femme fait un accident cardiovasculaire, ben on ne pense pas forcément justement à ça. Et puis les femmes elles-mêmes disent, bon, mais c'est pas grave, ça va passer. Et donc, elles n'appellent pas tout de suite les secours. Il y a cette double difficulté. C'est que les femmes elles-mêmes et leur entourage n'identifient pas qu'il y a un danger, et puis il y a aussi ensuite la prise en charge qui peut être un peu retardée.
5: Une forme de minimisation un peu de la douleur, des sensations et potentiellement du risque.
1: Donc ça répond vraiment aux études scientifiques où quand même les médecins ont fait de plus en plus attention à justement ces différences qui vont nous faire peut-être en effet réagir plus tard, et on fait des revues médicales pour justement ne pas que ça se reproduise. Donc c'est vrai qu'au niveau médical, on peut réduire ce temps, mais dans les faits, dans la société, on a encore, je pense, du travail à faire pour que les femmes ne se minimisent plus par rapport à un homme.
0: En 2022, près de 122 000 Normandes souffrent d'une maladie cardio-neurovasculaire. Ainsi, la Normandie présente un taux standardisé de près de 6 000 pour 100 000 femmes, contre 5 343 en France hexagonale. Comment les politiques régionales de santé peuvent-elles répondre au risque accru des maladies cardiovasculaires chez les femmes?
1: Alors là, vous me posez une colle parce que je ne suis pas cardiologue au CHU de Caen. Après, et ça fait très longtemps que je n'ai pas travaillé en libéral, donc là, c'est plutôt une question de qu'est-ce qu'on met en place au niveau de la ville, pour faire de la prévention et de la sensibilisation. Mais déjà, aussi, on peut mettre aussi des publicités à la télé ou sur les réseaux sociaux, à des endroits où maintenant les femmes et les hommes se renseignent peut-être plus facilement. C'est vrai qu'Internet a un peu changé notre façon de se renseigner sur la santé.
5: Marie-Morgane ou Solène, est-ce que c'est des questions que vous avez soulevées dans l'écriture du bouquin? Est-ce qu'à l'échelle locale ou même en général, comment on fait pour sensibiliser davantage les femmes sur ces maladies dont elles semblent au départ pas être concernées?
4: Ben, j'imagine que quand même, on pourrait penser que c'est au gouvernement plutôt qu'aux collectivités de s'emparer de ce sujet, c'est-à-dire faire des grandes campagnes d'information sur les risques cardiovasculaires chez les femmes, tout comme il y a eu des campagnes sur la prévention du cancer du sein. On pourrait imaginer comme ça plutôt que des solutions locales, même si bien sûr les acteurs locaux peuvent avoir leur part à jouer. Sinon, il y a aussi autre chose qui a intéressant comme initiative, c'est le bus du cœur qui a été lancé par la cardiologue Claire Mounier-Veillé, qui fait le tour de France, y compris en Normandie, ils y sont passés, pour justement proposer un dépistage aux femmes, et un dépistage qui va être de plusieurs ordres cardiovasculaires, mais aussi on parle avec une sage-femme, etc. Donc il y a tous les aspects de la santé des femmes, enfin pas tous bien sûr, mais beaucoup d'aspects de la santé des femmes qui sont prises en compte à ce moment-là et qui permettent de dépister des risques. Donc le bus du cœur, s'il n'est pas encore passé par chez vous, il faut que la ville le demande, et c'est des choses qui s'organisent.
5: Eh ben, on note, vous parliez tout à l'heure de Claire Mounier-Veillé, donc cardiologue au CHU de Lille. Elle a écrit la préface donc, de votre ouvrage « Les négligés » et elle dit, je cite, « Les femmes ont un appareil reproducteur, oui, mais on a oublié qu'elles avaient aussi un cœur et des poumons. Comment expliquer que les femmes sont encore aujourd'hui réduites à leur appareil reproducteur ?»
4: Moi, j'ai l'impression que le problème, c'est qu'on a beaucoup pensé que la femme était un homme plus petit, plus léger, et que la seule différence finalement entre une femme et un homme, c'est justement son appareil reproducteur. D'où cette focalisation sur ce qu'on appelle la santé bikini, les seins, le vagin, l'utérus, enfin vraiment ces aspects-là, sans réaliser qu'il y a d'autres aspects, par exemple les maladies auto-immunes, qui n'ont rien à voir avec la santé bikini. Donc les maladies auto-immunes touchent davantage les femmes que les hommes. Et ça serait vraiment des choses à investiguer.
5: Vous voulez rajouter quelque chose
6: Bah, on peut quand même, genre, pour travailler sur ce sujet, on peut quand même faire un lien entre les causes auto-immunes et finalement la génitalité, puisque les femmes qui sont victimes de violences sexuelles sont plus à risque de développer des maladies auto-immunes à l'âge adulte. Ça, c'est de plus en plus étudié et prouvé.
5: Et donc la santé des femmes concerne malgré tout les maladies gynécologiques. En France, ce sont 4 millions de personnes menstruées qui sont concernées par l'endométriose, pardon, le fibrome ou encore le syndrome des ovaires polykystiques. Pourtant, aujourd'hui, il faut faire face en moyenne à 7 ans d'errance médicale avant que le diagnostic de l'endométriose soit posé. Pourquoi ces maladies sont encore méconnues de certaines professionnelles de santé? Vous, Marion, vous travaillez en gynécologie. Comment on explique encore cette errance médicale?
6: Alors, je ne sais pas de quand datent ces chiffres, parce que c'est vrai que j'ai l'impression que, en tout cas pour ce qui est de l'endométriose, je pense qu'on réduit de plus en plus cet écart avec beaucoup de femmes qui arrivent déjà très tôt, dès 15-16 ans dans le service, pour des règles très douloureuses et du coup une recherche d'endométriose qui est des fois peut-être aussi un peu prématurée. C'est sûr que c'est pas normal d'avoir mal pendant ces règles. Il faut que ça soit pris en charge parce que ça va réduire les performances scolaires. Elles vont devoir rester chez elles. Voilà, si elles travaillent, elles vont devoir prendre un arrêt de travail pour certaines. Donc voilà, donc ça nécessite d'être investigué, mais ne pas non plus réduire qu'un diagnostic, parce que le diagnostic d'endométriose, des fois, il n'arrive pas comme on voudrait alors qu'on a tous les symptômes. Ça arrive. Il y a des femmes qui ont de l'endométriose et qui n'ont pas les symptômes qu'on pourrait y attendre. Donc c'est plus complexe que ça, mais pour venir au sujet principal, je pense en effet qu'il y a encore un effort à faire sûrement sur notre formation qui a quand même beaucoup changé depuis que moi je suis formée, en tout cas sur les sujets de l'endométriose et du syndrome des ovaires polykystiques. Et c'est surtout l'adressage du coup. On fait beaucoup de formations pour l'extérieur. Il y a un réseau normand d'endométriose qui vient d'être créé depuis plus d'un an. Et il y a eu le premier congrès il n'y a pas longtemps. Donc, on y travaille. Mais c'est sûr que ça met du temps à pouvoir former tous les médecins de ville et toutes les sages-femmes de ville pour une meilleure prise en charge en ambulatoire.
3: Mais et c'est sûr que j'ai envie de rajouter que effectivement l'endométriose, il y a 10 ans, vous lâchiez le mot dans une assemblée, les gens vous regardaient avec des gros yeux en disant mais qu'est-ce que c'est que ce gros mot, qu'est-ce que ça veut dire? Aujourd'hui, endométriose, on sait ce que c'est. Donc on voit que ça progresse et nombre justement de 7 ans d'errance diagnostique avant justement qu'on pose un diagnostic sur votre maladie, je pense que ce temps va diminuer au fur fur et à mesure des années, parce que on commence à parler de l'endométriose, les gens savent ce que c'est, et donc ça va permettre justement peut-être de mieux diagnostiquer cette maladie. Après, il y a la question, ok, on va mieux la diagnostiquer, c'est quand même l'endométriose, 2 millions de femmes en France, c'est une femme sur 10 en âge de procréer, mais il y aura la question derrière de comment on la traite, comment on la soigne, comment on la guérit. Aujourd'hui, on ne guérit pas de l'endométriose parce que la recherche n'a pas suffisamment avancé, on n'a pas mis suffisamment de moyens sur la recherche. Et donc, on comprend, les chercheurs connaissent à peine les mécanismes de la maladie. Donc, c'est là, donc, et sur le diagnostic, et ensuite sur le traitement qu'il va falloir mettre le paquet.
4: Et pour compléter, on avait vu ces chiffres qui sont très intéressants d'un rapport qui a été présenté au Forum mondial de Davos, au Forum économique mondial de Davos il y a 2 ans. Il y a 1% des investissements dans la recherche sur les sciences de la vie qui sont directement fléchées vers la santé des femmes. Donc 1%, c'est quasiment rien, on est d'accord. Si on rajoute les investissements dans le cancer, là, on monte jusqu'à 5%. Donc, il n'y a pas assez d'argent. Et tant qu'il n'y aura pas assez d'argent pour financer des essais cliniques ou même avant les essais cliniques pour financer la recherche fondamentale, on ne pourra pas avancer suffisamment.
0: Marie Morgan, vous avez fait l'expérience de l'endométriose. Avant d'être diagnostiquée de l'endométriose, après plusieurs mois de consultations, notamment chez un urologue et votre gynécologue, pas plus expert de cette maladie, est-ce que vous pouvez nous dire comment cela s'est passé pour vous pour cette errance un peu médicale ?
4: Alors moi, je dois dire que j'ai eu de la chance puisque j'habite à Paris, où finalement j'ai quand même accès à beaucoup de médecins spécialistes qui ne sont pas tous conventionnés en secteur 1. Mais quand on paie le supplément, on trouve des rendez-vous chez des spécialistes assez rapidement, ce qui n'est pas forcément le cas partout, et ce qui pose aussi la question d'une médecine à deux vitesses. Donc moi, j'ai quand même attendu plusieurs mois avant de comprendre ce qui m'arrivait. Mon médecin gynécologue, qui est un grand ponte dans sa spécialité, lui ne comprenait absolument pas, il ne voyait pas pourquoi je souffrirais d'endométriose et pourquoi j'avais le type de douleur que je présentais. Finalement, j'ai eu de la chance de tomber sur un non-spécialiste qui m'a adressé vers les bons spécialistes. Donc, ça s'est globalement bien passé. Mais après, pour revenir à ce que disait Solène tout à l'heure, c'est une fois qu'on a posé le diagnostic, c'est un peu rassurant dans le sens où on sait ce qu'on a. Mais derrière, le traitement, c'est parfois difficile. Ce qui nous amène à la deuxième partie de notre livre, c'est-à-dire les dérives sur la santé des femmes. C'est-à-dire qu'on va voir des ostéopathes qui vous promettent que oui, avec un petit peu de ce type de yoga, puis ces types de nutrition, etc., ça va aller beaucoup mieux. On va aller voir des gens qui vont vous promettre qu'en prenant ces compléments alimentaires à 30 euros le flacon, ça va aller beaucoup mieux. Et face à ça, je précise sans aucune preuve scientifique. Et à côté de ça, il y a la médecine traditionnelle qui présente des traitements pour se sentir mieux, enfin pour aller vers un mieux-être, mais qui ne sont pas la guérison, effectivement.
5: Et comment on pourrait, qu'est-ce qui faudrait changer pour qu'il y ait des financements justement dans ces études-là et faire avancer la médecine sur ces maladies gynécologiques ? Est-ce qu'il y a quelque chose qui bloque et qui nous empêche de financer ça ? Est-ce que personne ne veut financer ces études ? Comment on explique ce manque de financement ?
3: Ah bah c'est la grande question. Alors l'idée justement, c'est que l'argent est le nerf de la guerre aujourd'hui. Et comme vous le savez, la situation financière du pays, la situation financière de la recherche n'est pas brillante. Alors justement, un exemple, Emmanuel Macron en 2022, donc il y a à peine 3 ans, avait lancé un grand plan de lutte contre l'endométriose et contre l'infertilité en France. Donc c'était il y a 3 ans et il avait annoncé 20 millions d'euros. Sachez, j'en ai parlé justement à une chercheuse pas plus tard qu'il y a 2-3 jours, que les financements commencent tout juste à être débloqués, donc 3 ans plus tard, que finalement les 20 millions d'euros, ils se sont transformés pour l'endométriose en seulement 11 millions d'euros. Donc C'est deux fois moins que ce qui était prévu. Et il y a en tout, dans ce grand plan de recherche, 10, 11 projets, il me semble, 10, 11 programmes. Donc, ça fait au final 1 million d'euros par programme. 1 million d'euros, la recherche, elle demande beaucoup plus que ça. La recherche, ça coûte beaucoup, beaucoup, beaucoup d'argent. Donc, il faudrait vraiment une volonté affichée. Il faut... Voilà, c'est une priorité qu'on n'a pas forcément aujourd'hui, que l'État français, le ministère de la Santé, n'a pas forcément aujourd'hui dans le viseur. Mais voilà, c'est ça, c'est qu'en fait, c'est l'argent qui dirige tout et qu'on part quand même de très loin, hein. Faut le dire, on connaît à peine les mécanismes d'une maladie comme l'endométriose, encore moins le fibrome et encore moins le syndrome des ovaires polykystiques. Tout ça, vous l'avez dit, hein, c'est 4 millions de femmes qui en souffrent aujourd'hui en France. Et donc, bah, il faut mettre de l'argent, mais ça commence très très doucement, comme vous le voyez.
4: Par ailleurs, au niveau des investisseurs, il y a aussi des changements qui commencent tout juste à arriver. C'est-à-dire que pendant très longtemps, les fonds d'investissement étaient dirigés par des hommes. Et quand vous étiez une start-up, une biotech qui arrivait pour chercher des financements, en parlant de maladies comme l'endométriose ou le fibrome ou le SOPK, face à vous, vous aviez des hommes qui ne comprenaient pas de quoi il s'agissait et aussi s'il y avait un marché derrière. Parce que, on ne va pas se mentir, il y a aussi cette question qui se pose. Est-ce qu'il y a un marché ? En mettant les choses sur la place publique, maintenant en sortant les chiffres, en disant il y a 4 millions de femmes qui en souffrent en France, au niveau mondial, c'est donc des millions et des millions de femmes qui en souffrent, à partir de là, on peut se dire oui, il y a un marché. Donc il faut y aller.
6: Par rapport à l'endométriose, y a quand même des choses qui ont été faites suite aux annonces de Macron, puisque le réseau normand qui s'est constitué, c'est grâce à la subvention donnée par l'ARS Normandie, en tout cas pour ce projet, de faire des réseaux. Alors, donc nous, on a le réseau normand, mais il y a des réseaux un peu partout. Je ne suis pas la référente endométriose du service, et qui est d'ailleurs la présidente de ce réseau. Mais ce réseau permet... on espère, ce format réseau permet en fait de mettre des spécialistes du niveau 1, c'est-à-dire en ville, et en niveau 2 et en niveau 3, le niveau 3 étant dans les CHU, pour que les femmes aient des prises en charge, on va dire, linéaires et prises en charge directement par les bonnes personnes. Et ça va permettre de mettre en place des recherches et de la sensibilisation grand public. Donc, c'est vrai que ça prend du temps, parce que travailler en réseau, travailler en collaboration sur toute une Normandie, ça prend du temps. Mais il y a beaucoup de choses quand même qui sont en route pour une prise en charge globale de la patiente de A à Z, et sur tous les secteurs de l'endométriose. Parce que l'endométriose, en effet, il y a le traitement, il y a aussi les soins de confort. Donc il peut aussi y avoir besoin d'un sexologue, par exemple, puisque elles ont des douleurs pendant les rapports. Il y a le centre antidouleur qui est aussi concerné, les diététiciennes, les ostéopathes. Il y a vraiment des ostéopathes qui peuvent être spécialisés dans ces douleurs. Donc mais du coup, orienter les femmes vers des professionnels et éviter en effet ces dérives vers des personnes qui vont se servir de la douleur des femmes pour... Mais c'est pour ça qu'on organise des réseaux et que l'ARS met de l'argent dans ces réseaux.
5: On voulait ouvrir une parenthèse aussi parce que vous parlez dans votre ouvrage, Marie Morgane et Solène, des essais cliniques. Concernant les médicaments, en général, les femmes en sont exclues, ont longtemps été exclues en tout cas, notamment dans les premières phases des essais qui s'assurent de la sécurité du produit. Comment on explique que les labos n'intègrent pas les femmes dans les essais cliniques ?
3: Alors, effectivement, ça a été vrai pendant très très longtemps, dans les années 50-60. La plupart des médicaments qu'on a eu aujourd'hui dans notre armoire à pharmacie ont été élaborés dans les années 50 aux États-Unis, et en grande majorité, quasiment peu en Europe. Et à ce moment-là, il faut se remettre dans le contexte, il y a eu deux grands scandales, des femmes qui avaient pris des médicaments qui s'appelaient le thalidomide et le disilbène. Ça a créé des scandales parce que ces femmes ont donné naissance à des enfants mal formés. Et là, les gens qui testaient des médicaments dans les laboratoires ont dit « Oh là là, attention, il y a eu un gros warning ». Ils ont dit « On va arrêter de tester les médicaments sur les femmes parce qu'il y a des risques ». Et on est parti de ce principe-là en disant, comme le disait tout à l'heure, Marie Morgan, que bon, finalement, après tout, un homme, c'est la même chose qu'une femme, en un peu plus grand et un peu plus gros. Sauf qu'aujourd'hui, on sait que le corps des hommes et le corps des femmes ne fonctionnent pas de la même façon. Et quand on teste un médicament, une femme... la façon dont elle va assimiler ce médicament, l'éliminer, c'est pas du tout la même chose que pour un homme. Une femme, par exemple, elle va assimiler plus vite un médicament et elle va l'éliminer plus lentement. Ce qui veut dire que quand on estime qu'une dose standard, c'est-à-dire une dose pour un homme, qu'on la donne à une femme, ça va donner une dose de cheval, si je peux dire. Et donc, ça explique qu'aujourd'hui, une femme, en général, a plus d'effets secondaires, ressent plus d'effets secondaires d'un médicament quand elle prend un médicament, tout simplement parce que c'est pas bien dosé. Et donc, ça, c'est encore le cas aujourd'hui. Et les industriels disent, tant pis, ça, c'est dans les années 50-60, on refera pas tous les tests des médicaments sur ces vieux médicaments. On va faire avec. Voilà, on sait que les femmes, il faut les doser un petit peu moins, il faut prescrire un petit peu moins que pour les hommes. Parfois, on ne le sait pas. Donc, c'est ce qui fait que vous ressentez davantage d'effets secondaires. Mais ça a changé dans les années 70-80. On est revenu vers plus d'égalité. Et aujourd'hui, quasiment tous les essais cliniques, on est à 50-50, hommes et femmes, même s'il y a encore quelques secteurs, comme par exemple les médicaments innovants, les médicaments anti-cancer, qu'on teste un peu plus sur des hommes, mais on est quasiment à 50-50.
0: Et aujourd'hui, en France, il n'existe pas d'obligation quant à l'inclusion des femmes dans les essais cliniques. Seulement des recommandations à l'échelle européenne, c'est bien ça ?
3: Oui, c'est ça. Ouais. Alors après, ce qu'il y a, c'est qu'il faudrait aller un cran plus loin. C'est-à-dire qu'on ne fait pas uniquement tester les hommes et les femmes et on mélange tous les résultats. Ce que demandent beaucoup de scientifiques, c'est qu'on ventile ces résultats. C'est-à-dire que les résultats, on met d'un côté les résultats des hommes, de l'autre côté les résultats des femmes pour voir ce que ça donne. Parce qu'il y a pu avoir le cas par le passé de médicaments qu'on testait sur tout le monde. Et puis on s'est rendu compte qu'en fait, ça marchait totalement bien sur les hommes, ce médicament, et pas du tout sur les femmes, ou l'inverse. Et donc, c'est pour ça qu'il y a de plus en plus de chercheurs qui disent que ce serait bien qu'on ventile les résultats, qu'on les sépare, en fait, et qu'on voit vraiment la différence entre les hommes et les femmes, parce que les corps réagissent pas de la même façon. D'ailleurs, en génétique, on se rend compte que le double chromosome X qu'ont les femmes, vous vous souvenez dans vos cours de biologie, que les hommes, ils ont un chromosome X et un chromosome Y, les femmes, elles en ont deux chromosomes X. Tout ça, on est en train de réfléchir et les scientifiques se disent que ça pourrait être notamment la cause de pas mal de maladies, mais ça nécessite justement qu'on fasse une recherche séparée entre les hommes et entre les femmes.
5: Vous voulez rajouter quelque chose, Marion ?
6: Non, c'est vrai que moi, du coup, ayant fait mes études de médecine bien après 1950, c'est vrai que du coup, moi, j'étais plutôt à étudier des essais cliniques où il y avait des hommes et des femmes dans les essais.
5: C'est bien de dire ça et de rassurer que les médicaments, en tout cas, qui sortent aujourd'hui, sont testés aussi sur des femmes. Et que...
6: Ouais. Et dans l'endométriose, il y en a un qui vient de sortir. Donc y a encore de la thérapeutique. On travaille dessus, mais ça prend du temps.
5: On en a parlé en introduction, vous en avez déjà parlé plusieurs fois, Solène et Marie-Morgane, mais face à cette errance thérapeutique qui peut arriver parfois, les femmes se tournent vers certaines médecines douces, un peu douteuses. Marie-Morgane, vous dites notamment que les femmes sont chouchoutées par les charlatans. Est-ce que vous pouvez nous en dire un peu plus ?
4: Alors, je préfère laisser Solène s'y coller, parce que c'est elle qui a testé plein de choses très intéressantes.
3: J'en ai testé des choses. On a couru les salons des médecines douces et alternatives, vous savez, tous ces salons qui permettent à plein de charlatans de s'engouffrer dans ce vide de la médecine conventionnelle aujourd'hui, qui fait que les femmes souvent sont vulnérables, elles n'ont pas de solution, on ne leur promet pas la guérison, alors que eux, ces charlatans, évidemment, ils n'ont jamais fait d'études de science, mais ils ont compris les mécanismes de votre maladie et ils vous assurent qu'ils vont vous guérir. Alors, en vous vidant votre compte en banque aussi, tant qu'à faire. Effectivement, qu'est-ce qu'on a ? On en a un paquet. Alors, les compléments alimentaires, ça, on en a vu pas mal, des compléments alimentaires dans lesquels, quand vous regardez la composition, il n'y a rien. Ou au mieux, on s'appuie sur des études cliniques. Et nous, quand on est allé regarder ces études cliniques, en fait, le complément alimentaire, il avait été testé sur des rats, même pas sur des humains, et tant qu'à faire des rats mâles, pas des rats femelles. Donc voilà, il y a ça, plein de gens qui vous proposent des solutions qui n'ont jamais été testées scientifiquement. Peut-être un petit conseil, si vous avez des questions, par exemple, je ne sais pas, sur la ménopause, sur les bouffées de chaleur, il faut se tourner vers les sites internet qui sont un peu reconnus. Par exemple, l'INSERM, l'Institut de Recherche Médicale, a un dossier qui est super bien fait, qui vous explique tout ce qui a été testé. Est-ce que, par exemple, l'acupuncture, ça fonctionne? Est-ce que les compléments alimentaires? Est-ce que, voilà, il y a plein de petits trucs comme ça à donner, parce que on se retrouve avec plein de charlatans, et notamment, alors, le pire du pire qu'on a pu voir, c'était les charlatans qui se revendiquent du mouvement du féminin sacré, des gens qui s'agrègent à ce mouvement, ce courant un peu New Age où on reconnecte la femme à son corps, à la nature, pourquoi pas. Mais là-dessus, vous avez plein de charlatans qui vont vous promettre justement de vous guérir votre cancer, vous de guérir votre endométriose en faisant des cérémonies avec des tambourins, et du chant soi-disant vibratoire qui va recristalliser vos cellules à l'intérieur. Enfin bon, vous comprenez très vite que tout ça, ça marche pas. Mais le problème, c'est qu'il y a plein de femmes qui sont vulnérables, qui cherchent des solutions justement pour guérir leur maladie et qui tombent là-dedans, et ça peut même aller jusqu'à l'emprise sectaire.
5: Est-ce que Marion, dans votre pratique, ça vous arrive de diriger des femmes, par exemple, qui sont touchées par l'endométriose, vu qu'il n'existe pas de traitement sur le marché, vers des médecines douces, évidemment pas des médecines douces qui promettent des choses mirobolantes, mais des médecines douces qui peuvent calmer la douleur, par exemple?
6: On conseille évidemment quand même des médecines alternatives, puisque les traitements hormonaux sont présents, mais des fois pas suffisants. Je pense aussi que le plus important est la prise en charge psychologique. Et ça, souvent, on la laisse un peu de côté. Quand on a des douleurs chroniques, je pense qu'on a besoin le plus souvent un soutien psychologique dans la vie quotidienne. Donc c'est vrai que, mais le problème des psychologues, c'est que c'est pas un soin qui est remboursé, donc c'est souvent laissé de côté. Donc c'est vrai que le psychologue, on le conseille quand même assez souvent. L'ostéopathie, ça marche plutôt bien. Comme je vous ai dit, sexologue, parce que ça va créer des problèmes dans le couple ou dans sa sexualité de femme. Mais toutes ces personnes, en effet, ce sont des prises en charge, genre non prises en charge. Et on essaye de créer des réseaux avec des gens formés, qu'on connaît et qu'on sait qu'ils travaillent bien. C'est pour ça qu'il y a le réseau Normando créé. C'est vraiment pour regrouper que des personnes, même dans la médecine douce, qui se sont vraiment focalisées sur cette pathologie, pour adresser les dames à des patientes, à des professionnels qu'on sait qu'ils sont vraiment calés dans ce domaine.
0: Et les discriminations dans les soins incluent également des violences gynécologiques et obstétricales. L'Académie de médecine est définie comme tout acte médical postérieur, intervention non appropriée ou non consentie. Où en est-on aujourd'hui de la prévention et de la formation des médecins sur ce sujet?
6: Alors là, vous me parlez à moi, qui suis une fervente défenseuse des droits des femmes. Évidemment qu'il y a encore des choses à faire. Moi, j'ai l'impression, évidemment, vu que je fais hyper attention à ça, je le suis aussi avec mes étudiants. Déjà, moi, je fais de la prévention et de la formation au sein de l'UFR Santé. On a mis en place tout un système pour faire de la prévention et sensibilisation aux violences, que même eux, ils peuvent avoir au sein des stages. Donc là, il y a vraiment tout un parcours au niveau universitaire. On donne des cours, on est plusieurs à donner des cours sur cette thématique. Et puis après, dans le service, on apprend vraiment aussi à rendre la femme active de sa prise en charge. Et donc, ça passe par poser la question, est-ce qu'elle se sent prête? Est-ce qu'on peut faire un examen gynécologique? C'est aussi se réapproprier la notion de consentement. Et je pense que c'est important, parce qu'il y a des femmes qui, déjà, dans leur vie intime, ont un peu mis de côté cette notion de consentement. Il y en a pour qui le devoir conjugal est encore très, très ancré. Donc, on travaille sur, est-ce qu'on peut faire un examen? Est-ce que c'est possible pour vous? On leur dit aussi que c'est possible d'arrêter l'examen, même en cours d'examen, que le consentement, c'est quelque chose qui est durable, qui doit être redit à plusieurs moments. Donc, on apprend aux étudiants à poser cette question plusieurs fois pendant l'examen. Le spéculum et la sonde endovaginale, évidemment que ça s'explique. C'est un examen qu'on ne fait pas comme ça. On demande si c'est la première fois, est-ce qu'elles ont déjà eu. On essaye d'être rassurant, de dire aussi que bah, voilà, s'il n'y a pas un contexte d'urgence, on peut aussi peut-être reprogrammer cet examen si elles ne se sentent pas en capacité à ce moment-là. Et le spéculum, on peut aussi leur proposer de le mettre seul, comme la sonde endovaginale. Ce sont en tout cas des techniques que j'apprends aux jeunes pour qu'après, ils puissent s'en saisir pour le proposer aux futures femmes. Donc il y a quand même de plus en plus, je pense, cette question posée aux femmes pour qu'elles soient maîtresses de leur corps. En effet, c'est à elles de dire si on peut ou pas toucher à leur corps. Il faut partir du principe aussi. Genre, je pense que c'est difficile pour les femmes comme difficile pour les médecins. Mais nous, les médecins, on touche des corps et on voit des corps plusieurs fois par jour, tous les jours, depuis de nombreuses années. Donc c'est vrai qu'on a toujours ce fait de se dire la personne qui est en face de nous, elle, c'est son corps et elle ne voit pas des corps tous les jours et elle n'est pas dans la santé. Et donc il y a toujours ce décalage entre le soignant et le soigné, et on apprend vraiment aux étudiants de plus en plus à faire attention à ce décalage. Donc je pense qu'actuellement, la formation, en tout cas, est au top là-dessus. Après, on n'est pas avec eux tous les jours de leur vie et dans leur parcours professionnel, et j'espère qu'ils s'en saisissent quand ils viennent dans notre service.
5: En tout cas, il y a des choses qui sont mises en place, du coup.
6: Oui.
5: Donc, d'une manière un peu plus globale, pour prendre un peu plus de distance, il existe aussi des paramètres extérieurs qui interfèrent dans la prise en charge de la santé des femmes. 81% pardon, des femmes se préoccupent davantage de la santé de leurs proches, sans compter leur travail domestique, encore bien plus important que celui des hommes. Elles ont donc moins de temps à consacrer à leur propre santé et à la santé générale, par exemple, en participant à des essais cliniques. Donc l'état de la prise en charge de la santé des femmes, est-ce qu'il ne serait pas représentatif d'un problème beaucoup plus global et systémique? Vous avez 4 heures pour répondre à cette question. Qui veut se lancer?
4: La réponse est dans la question.
5: Oui, je voulais votre avis sur cette vision un peu plus systémique.
4: Bien sûr, en fait, il y a des inégalités qui touchent les femmes, qui se retrouvent dans le secteur de l'emploi, au niveau des salaires, au niveau de la charge mentale, et bien évidemment que la santé en fait partie également. Finalement, c'est normal, c'est juste un autre domaine dans lequel les inégalités vont se répercuter.
5: Est-ce que Solène, Marion, vous voulez rajouter quelque chose?
6: Après, on a dit que la partie gynécologique n'est pas la seule particularité des femmes, mais c'est vrai que du côté gynécologique, c'est elles qui vont devoir aussi assumer une certaine charge mentale, que ça soit contraceptive, la prise en charge de la grossesse. Voilà. L'homme peut être présent, mais il y a des choses que malheureusement... la femme devra venir au rendez-vous. Le monsieur ne peut pas venir sans la patiente. Donc c'est vrai que la femme a une charge mentale plus importante, sûrement. En tout cas, moi, je ne vois que des femmes. Donc c'est vrai que je vois bien que c'est pour elles difficile, avec leur planning de travail, avec leurs enfants, de venir aux consultations. Ça, c'est un fait, et c'est pour ça qu'on essaye de mettre en place des moyens pour que ça soit pour faciliter leur recours aux soins, comme la téléconsultation.
3: Après, peut-être pour nuancer, j'aurais envie de dire que les femmes font quand même aussi très attention à elles quand elles n'ont pas les enfants. C'est-à-dire qu'avant d'avoir des enfants, les jeunes femmes dans la vingtaine, et après la ménopause, après la cinquantaine, quand elles n'ont plus besoin d'être sans arrêt derrière leurs enfants, j'ai l'impression qu'elles prennent beaucoup soin d'elles. Et on le voit dans tout ce qui est business de la santé des femmes, on attire justement la jeune femme connectée, par exemple avec les applis pour les règles. Vous savez, les menstruTech, ces applis qui vous prédisent quelles vont être vos prochaines dates de règles. Alors, il y a beaucoup de femmes qui s'en servent soit comme moyen de contraception, soit l'inverse, justement, pour tomber enceinte. Alors, bon, il faut savoir que ces applis ne sont pas toujours très fiables. On en a testé, justement. Mais voilà, elles, ce sont vraiment la cible, ces jeunes femmes de la vingtaine. Et puis, au-delà, la cinquantaine. Alors, il y a tout un business de la ménopause. Et tout ça, ça montre que s'il y a un business, c'est qu'il y a de l'argent. Et que beaucoup de femmes, justement, avant la trentaine et après la cinquantaine, dépensent de l'argent, font beaucoup plus attention à elles. Mais c'est vrai qu'entre 30 et 50 ans, elles ont d'autres chats à fouetter, j'ai envie de dire, quoi.
5: Marion, vous êtes coordinatrice médicale à la Maison des Femmes à Caen, donc c'est porté par le CHU. Est-ce que vous pouvez nous rappeler en quoi consiste cette structure ?
6: Alors pour l'instant, elle est en structuration, donc il n'y en a pas vraiment, c'est pas encore actualisé, mais avec deux dispositifs à l'intérieur, vraiment un parcours de soins. Et donc ça, on a plusieurs structures au sein du CHU qui fonctionnent déjà très bien depuis plusieurs années. Donc vous avez une unité médico-légale avec le COVIM, et je pense que c'est important de rappeler, le COVIM, c'est les femmes victimes de violences qui peuvent venir au CHU de Caen pour des constatations ou des prélèvements. Si elles viennent de subir la violence, elles peuvent avoir des prélèvements ADN sans réquisition judiciaire. Donc, il n'y a pas forcément besoin d'aller avoir porté plainte. Si elles sont dans le doute, si elles ont peur, elles peuvent déjà venir aussi vers le soin avant, évidemment, qu'on les conseille, voire qu'on les accompagne dans une prise en charge judiciaire si elles le souhaitent. Donc, il y a cette partie-là. Il y a l'UAPED pour les enfants. Donc, c'est l'unité d'accueil pédiatrique en danger. Et vous avez tous les soins gynécologiques, donc ce qui est santé sexuelle, donc prise en charge de la femme dans sa globalité, je pense que ça c'est hyper important, et puis un parcours un peu plus spécifique pour les femmes qui sont enceintes et les femmes quand elles étaient jeunes, des mutilations génitales féminines. Donc là, il y a vraiment la prise en soins, et puis après il y a la prise en charge par les associations qui sont sur le territoire cannais depuis très longtemps, mais qui se regroupent ensemble pour faire une prise en charge globale et adaptée à chaque femme. Parce que chaque situation de violence est unique à chaque femme qui est unique. Donc il faut adapter évidemment les parcours. Et donc là, ça va être une prise en charge judiciaire, psychologique, sociale et un accompagnement dans toutes les démarches.
0: Marie-Morgane et Solène, on l'a dit, vous êtes chacune journaliste dans des rédactions différentes. Malgré tout, vous avez écrit ce livre ensemble. Est-ce que vous avez des projets en commun à venir, des thématiques que vous aimeriez traiter de la même manière ?
4: Il y a toujours des idées qui nous traversent l'esprit. Après, c'est vrai que nos métiers de journaliste nous demandent quand même pas mal de temps. Et que du coup, on s'est dit qu'on allait faire une petite pause, le temps aussi d'aller parler de notre livre dans des salons à travers la France qu'on fait régulièrement depuis plusieurs mois déjà.
5: Eh ben, merci beaucoup Marie-Morgane Lemoël, Solène Lehen et Dr Marion Rousseau d'avoir répondu à nos questions dans C'est pas faux.
6: Merci à vous.
4: Merci.
0: C'est pas faux, c'est terminé pour aujourd'hui. 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
5: Merci à Émile à la technique. On se retrouve la semaine prochaine, même heure. En attendant, rendez-vous avec Enzo pour la Méridienne. Passez une bonne journée sur Radio Phoenix.

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3: Il est 14h.

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1: Au cours de la première saison des DJ de la haute mer, nous avons raconté la naissance du phénomène des radios émettant depuis des bateaux. Si historiquement la première radio offshore est née aux États-Unis en 1933, c'est en Europe, en mer du Nord et après la Seconde Guerre mondiale que le phénomène va connaître un âge d'or. Il est le résultat d'un antagonisme. D'abord, la plupart des radios privées d'avant-guerre n'existent plus et seules les radios d'État, à quelques exceptions près, ont le droit d'émettre. L'offre de programmes est donc assez limitée. Dans le même temps, à partir du milieu des années 1950, la musique évolue et c'est la naissance du rock'n'roll puis de la pop. Mais les médias en place sont assez hermétiques à ces nouvelles musiques. Des acteurs privés pensent donc qu'il y a un créneau à prendre et comme le droit international leur offre un angle mort, ils vont s'engouffrer dans la brèche. En effet, la juridiction maritime stipule que tout bateau est soumis à la loi du pays ayant autorité sur les eaux territoriales dans lesquelles il navigue. Mais dès lors qu'il est dans les eaux internationales, il est soumis à la loi du pays dont il arbore le pavillon. Si ce pays n'est pas signataire des accords de répartition des fréquences d'émission radio, le bateau peut théoriquement accueillir un émetteur et l'utiliser dès lors qu'il reste dans les eaux internationales. C'est au Danemark que va naître la première radio offshore privée d'après-guerre, Radio Mercure, en 1958. Bientôt rejointe par Radio Veronica, au large des côtes hollandaises, puis Radio Nord, en mer Baltique. Si Radio Veronica va se maintenir grâce à une passivité du gouvernement hollandais, Radio Mercure et Radio Nord vont disparaître assez rapidement car les pays scandinaves prendront des dispositions pour isoler ces bateaux de tout support et soutien logistique. La grande majorité de notre première saison a été consacrée aux radios offshore anglaises. Si, dès 1962, des rumeurs font état de plusieurs projets de radios offshore aux abords des côtes britanniques, il faudra attendre le 28 mars 1964 et la première émission de Radio Caroline pour assister à l'acte de naissance d'un phénomène qui peut être considéré aujourd'hui comme un épisode de l'histoire contemporaine britannique. L'arrivée des radios offshore dans ce pays coïncide exactement avec l'explosion de la pop, ce que l'on a appelé la British Invasion. Pour quelques années, la Grande-Bretagne va devenir le centre de la culture musicale pop. Et au moment où le pays enfante les plus grands artistes de la décennie, ses côtes vont être cernées par une armada de radios offshore. Il y en aura plus d'une dizaine entre mars 1964 et l'été 1967. Ces radios vont conquérir plus de la moitié des auditeurs britanniques, mais séduiront aussi l'Europe continentale. Voulant rapidement prétendre à une légitimité, ces radios vont malheureusement parfois s'afficher à la rubrique des faits divers. Et c'est ce dernier aspect qui va pousser le gouvernement britannique à oser briser le tabou de la popularité des programmes offshore, pour légiférer. Le 14 août 1967, les radios cessent d'émettre les unes après les autres, sauf Radio Caroline. Entre-temps, bien loin de l'Europe, la Nouvelle-Zélande a vu naître sa première station de radio maritime, Radio Oraki. Caroline ne tiendra que quelques mois face à l'isolement que lui inflige le Marine Broadcasting Offence Act. Et le 3 mars 1968, elle quitte les ondes après que ses deux bateaux aient été saisis. Mais il ne s'agit nullement de la fin du phénomène des radios offshore. Et si les médias traditionnels diffusent enfin généreusement de la musique à destination du jeune public, l'envie de s'approprier les ondes reste un horizon à atteindre dans certains esprits. Nous ouvrons une nouvelle page de cette passionnante histoire, moins connue, plus souterraine,

maritime au monde. Veronica, au large des côtes hollandaises, et Radio Oraki, en Nouvelle-Zélande. Les côtes britanniques, jadis assiégées par les navires et autres émetteurs implantés sur des forts marins, sont maintenant totalement silencieuses. La loi, ayant pour but d'isoler ces radios sur mer, n'a pas eu besoin de faire ses preuves. Tous les émetteurs se sont tus juste avant son entrée en vigueur, le 15 août 1967, à 0 heure. Radio Caroline a persévéré, mais dès le début, sa survie est devenue plus compliquée. Et le programme Radio One, lancé par la BBC, n'a pas tardé à séduire le public. Le 3 mars 1968, les deux navires de la station résistante sont remorqués vers Amsterdam. Et il semble alors clair que Caroline ne reviendra pas rapidement sur les ondes, si même elle revient.

Les vraies causes du remorquage des deux navires de Radio Caroline ne sont pas claires. Du côté de la direction de la station, on prétend qu'il s'agit d'entretenir et de réviser les deux bateaux. Mais pourquoi avoir procédé en même temps et interrompu simultanément les deux programmes ? Aux rumeurs de factures impayées à la compagnie qui assurait l'entretien et le ravitaillement du Miamigo et du MV Caroline, la radio répond que les fonds étaient disponibles, mais que pour des questions d'administration défaillantes, ils n'ont pas été versés à temps. De son côté, la Wismuller Tender and Supply Company s'est comportée d'une façon particulière en procédant à la saisie des deux navires apparemment sans y avoir été autorisée par une décision de justice. Le comportement de Ronan O'Reilly est aussi singulier. Il préfère visiblement s'intéresser à d'autres bateaux. C'est d'abord le Galaxy qui retient son attention. L'ancien dragueur de mine de la marine américaine qui fut utilisé par Radio London et qui est dans le port de Hambourg. Mais le prix demandé est trop élevé. Soutenu par quelques DJ de la station comme Don Allen, Roger Day ou Andy Archer, Ronan O'Reilly va alors s'intéresser à l'Ocean 7. Il se rendit plusieurs fois dans le port de Whitby où l'ancien navire de Radio 270 était toujours en vente. Sous le nom de Monsieur O'Connor, il entame des négociations avec le propriétaire Wilf Proudfoot. L'idée serait d'ancrer l'Ocean 7 à l'endroit jadis occupé par le Miamigo et de redémarrer Radio Caroline. Une date est même annoncée, le dimanche 14 avril. Mais la presse ébruite l'affaire et Wilf Proudfoot met vite un terme au contact.

0: Le Galaxy fait l'objet de nombreuses convoitises. Il est finalement acquis durant l'été 68 par l'agence de publicité suisse Gloria, basée en Allemagne, qui a l'intention de lancer la première radio offshore ouest-allemande. Elle prévoit de démarrer des programmes le 1er novembre 1968. Le Galaxy sera ancré au large de Helgeland. Plusieurs noms circulent à propos de cette station, Radio Gloria ou Radio Nordsee. Il s'agirait d'une radio musicale généraliste à tendance pop. Deux ingénieurs suisses, Erwin Meister et Edwin Bollier, sont engagés pour la partie technique. Mais le 1er novembre, aucun programme ne démarre. Toutefois, on va reparler de ce projet qui finira par voir le jour. Le 2 mars 1969 à minuit, presque un an jour pour jour après la disparition de la première des radios maritimes anglaises, sur la fréquence 428 mètres, juste après l'arrêt des émissions de Radio Andorre, voici ce que les auditeurs peuvent entendre.
1: 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As Caroline's veteran disc jockey with 3 years of service to Radio Caroline South and Radio Caroline North, it now gives me great pleasure to present the Caroline Revival Hour. 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
0: La station maritime historique des années pop britanniques est de retour pour une émission Revival. Ce comeback a été annoncé depuis plusieurs jours en espagnol sur l'antenne de Radio Andorre. C'est Don Allen

0: Robbie Dale, une voix historique de Radio Caroline South, poursuit une carrière en Hollande. Après avoir fait plusieurs apparitions sur Radio Veronica, il anime parfois le jam show sur la très populaire Tros Télé.
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0: En avril 69, la presse relaie une rumeur faisant état du lancement prochain de Caroline Télé. Ce n'est pas la première fois que Ronan O'Reilly s'intéresse à la télévision. En mai 1966, alors que Caroline South émettait depuis le Cheetah 2 suite à l'échouage du Mi Amigo, il avait déjà été question d'un tel projet. Le Cheetah 2 avait été équipé d'un studio de télévision en 1962, à l'époque où il était exploité par Radio Nord. Et lorsque Britt Wadner le racheta, Téléside émit parallèlement à Radioside durant quelques temps depuis ce navire à destination du public suédois. Lorsque Caroline récupéra le Mi Amigo, Ronan O'Reilly songea déjà sérieusement à lancer une chaîne de télévision depuis le Cheetah 2, qui aurait émis vers Londres et le sud-est de l'Angleterre. Plus tard, son associé, Philip Solomon, imagina aussi d'utiliser le même navire, mais ancré cette fois dans le canal de Bristol pour diffuser des programmes télé vers le pays de Galles et l'ouest de l'Angleterre. Rien ne s'était concrétisé. Quelque temps après le remorquage des deux navires de Caroline, Ronan O'Reilly s'intéressa à nouveau à l'idée de lancer une chaîne de télévision. Si l'on en croit les dernières rumeurs, le projet est assez fou. Il s'agirait d'utiliser le système de la Stratovision et d'émettre depuis le ciel. Un matériel d'émission et des studios serait embarqué à bord de deux gros avions volant à 6000 mètres d'altitude dans l'espace aérien international aux abords de la côte est de l'Angleterre. Les programmes seraient diffusés du lundi au vendredi de 18h à minuit et jusqu'à 2h du matin le week-end. Ils comprendraient la diffusion de films, de documentaires, mais aussi un talk show et une émission musicale quotidienne. À cet égard, on parle déjà de la présence de John Lennon et de Yoko Ono dans un des premiers numéros. Plusieurs conférences de presse avaient déjà été données courant 1968 à propos d'un tel projet Télé Caroline. On en reparle donc en avril 69. Coup de bluff de la part d'O'Reilly ou projet sérieux? Depuis l'arrêt des radios maritimes en août 67 et la fin brutale de Radio Caroline en mars 68, la presse se fait parfois discrètement l'écho de projets visant à lancer une chaîne de télé ou à redémarrer des émissions de radio depuis la mer. Il a par exemple été plusieurs fois rapporté que Roy Batts, ex-fondateur de Radio Essex, allait relancer un programme depuis un fort maritime. Le 2 juillet 1969, le gouvernement allemand met en place à la hâte une loi anti-radio offshore. Ayant eu connaissance du projet de l'agence de publicité Gloria de démarrer une station de radio depuis le MV Galaxy, les autorités allemandes ont préféré prendre les devants. Cela provoque le retrait du dernier bailleur de fonds qui soutenait encore la future radio. C'est donc la fin du projet Radio Gloria. Mais Erwin Meister et Edwin Bollier se sont pris au jeu et décident de poursuivre les recherches d'un navire, car le Galaxy est en mauvais état. Ils achètent un premier navire qu'ils rebaptisent le Mebo, d'après le début de leurs deux noms de famille, et le font enregistrer au Panama. Billboard, 29 novembre 1969. La radio pirate fait son retour, par Rodney Collins. Londres, un groupe de 5 hommes d'affaires européens prépare le retour de la radio pirate en Grande-Bretagne. Une station, inspirée de Radio Caroline et de Radio London, est en préparation pour commencer des émissions test peu avant Noël. provisoirement baptisée Radio 266, la station émettra sur l'ancienne fréquence en ondes moyennes de Radio London, diffusant ce qu'elle qualifie de pop commercial et progressive 24 heures sur 24, depuis un navire ancré à 6 km au large de Frinton, dans l'Essex. Parallèlement, deux anciens navires Radio Caroline ont été transférés dans un nouveau port à Amsterdam et sont actuellement toujours sous la garde de la police. Alan Clark de Radio Netherlands a rapporté depuis Hilversum cette semaine, les studios sont encore intacts et peuvent donc être utilisés à tout moment. La rumeur court que le vieux navire de Radio London, le Galaxy, retournerait également à Amsterdam pour une remise en état. En cas de succès, ce projet marquera le retour de la radio commerciale en Grande-Bretagne et constituera un outil promotionnel précieux pour les maisons de disques. Toutefois, le soutien des maisons de disques britanniques s'exposerait à des poursuites pour infraction au Marine Broadcasting Offence Act. Parallèlement à ces rumeurs, on peut parfois capter des radios émettant depuis le territoire britannique, le plus souvent à faible puissance et de façon sporadique. Il s'agit toujours d'émetteurs terrestres. L'une de ces radios diffusant irrégulièrement, apparemment depuis Dublin à partir de 1970, s'appelait Radio Caroline, mais n'avait rien à voir avec la station historique. Elle était affiliée à un magazine, Seven Independent Radio Association Magazine.
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0: Erwin Meister et Edwin Bollier vont finalement faire l'acquisition d'un second navire, le Silvretta, un ancien caboteur norvégien rebaptisé Mebo 2. C'est lui qui va accueillir la future radio, alors que leur première acquisition servira de bateau de ravitaillement. Le Mebo 2 fut sans conteste le navire radio le plus luxueux et le plus professionnel de l'histoire des radios offshore. Il est équipé d'un matériel radio ultra moderne, mais aussi de moquettes, de douches, d'une cuisine et de tout ce qui peut contribuer au confort des DJ et de l'équipage. Le Mebo 2 est doté de 5 émetteurs, 2 pour les ondes courtes, 2 pour les ondes moyennes et 1 émetteur FM. Les investissements consentis sont très importants. On parle de 4 millions de francs suisses. Le 22 janvier 1970, le navire quitta Rotterdam pour Nordwijk. Et le lendemain, les premiers essais de transmission de Radio North Sea International débutèrent sur les ondes courtes et en FM. Il s'agit d'un programme musical avec des annonces en allemand.
5: Hier ist Radio Nordsee International mit seinem Testprogramm auf UKW zu hören bei 102 MHz. Radio Nordsee International strahlt seine Sendungen live aus und wenn schon einmal eine Panne passieren sollte, schon während unserer Testsendungen, dann darf ich Sie, liebe Hörerinnen und Hörer, bitten, ein Auge zuzudrücken. Pannen passieren überall.
0: Quelques jours plus tard, le lundi 9 février, R&I procède à de nouveaux essais de transmission. Cette fois, on peut entendre deux voix, celle de Horst Reiner, mais aussi une annonce enregistrée en anglais avec la voix de Roger Day, ancien DJ de Radio Caroline. Les tests se font cette fois simultanément en FM et en ondes moyennes.
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0: l'arrivée de la nouvelle station va susciter une énorme campagne de rejet dans la presse néerlandaise, malgré le fait que RNI ne diffuse aucun programme dans cette langue. Radio Veronica, qui émet régulièrement depuis le 6 mai 1960, avait non seulement séduit un public, mais avait aussi réussi à se faire tolérer par les autorités et les autres médias. Avec des émetteurs plus puissants, RNI va déclencher une véritable hostilité et la presse néerlandaise réclame une loi anti-radio offshore. Dès le début des émissions, le service des postes hollandais signale des interférences entre l'émetteur en ondes moyennes sur la fréquence 186 mètres et une radio italienne. L'émetteur en ondes courtes est lui accusé de brouiller les canaux de communication des services de sauvetage norvégiens. Le 4 mars, les gardes-côtes néerlandais déplorent aussi des interférences avec l'émetteur en ondes moyennes. Les responsables de la station décidèrent alors de déplacer le Mebo 2 vers une région qu'ils imaginaient moins hostile. Il jeta l'ancre le 23 mars au large de Clacton-on-Sea dans l'Essex. Ce choix peut sembler étrange, car les autorités britanniques eurent fort à faire pour réduire au silence les radios offshore, et il était peu probable qu'elles restent sans réaction face au retour d'un navire radio près de leur côte. D'autant que durant le voyage, RNI poursuivit ses émissions et causa apparemment de nombreuses interférences dans les communications entre les gardes-côtes et les navires. Le 27 mars, la station coupe son émetteur en ondes moyennes pour réglage, mais poursuit ses émissions en ondes courtes et sur la FM. Un problème technique réduit alors la station au silence, mais elle revient le 10 avril en ayant changé de fréquence. Toutefois, son émetteur continue de gêner. Cette fois, ce sont des radios norvégiennes qui sont brouillées, ainsi que le signal de Radio Veronica. Pour la première fois dans l'histoire des radios offshore, le ministère des Postes et Télécommunications britannique va autoriser le 15 avril le brouillage de la fréquence en ondes moyennes de RNI. Le soir même, la station interrompt ses émissions sur la fréquence 190 mètres. Le 30 avril, elle redémarre des essais de transmission sur une nouvelle fréquence FM et ondes moyennes, 217 mètres. Même si RNI propose des programmes en anglais et en allemand, il est clair que les responsables misent surtout sur le succès des émissions à destination du public britannique. Même si le programme Radio 1 de la BBC est parvenu assez vite à séduire, la déferlante des radios offshore est encore dans les mémoires. Et il n'est pas absurde de penser qu'un programme concurrent de celui de la BBC pourrait facilement trouver une audience. De fait, le public anglais ne tarda pas à apprendre l'existence de Radio North Sea International malgré la faible couverture de la presse britannique qui ne veut pas risquer de contrevenir à la loi.
1: Give me that ding there from the Pipkins, and this is Andy Archer saying good morning and welcome to Radio North Sea International on 217.

1er mai 1970, une nouvelle radio offshore fait un très discret premier essai de transmission. Il s'agit d'une courte diffusion d'un programme repris du BBC World Service. Capital Radio, c'est son nom, est la première station offshore à but non commercial. Elle est liée à l'International Broadcaster Society, fondée par Tim Thomason. Le but de cette station est de mettre en pratique les objectifs de l'IBS, soutenir des professionnels de la radio pour réaliser des programmes de qualité. Tim Thomason va s'associer à Paul Harris, grand connaisseur des radios offshore et auteur de plusieurs livres sur le sujet, afin de définir les grandes lignes du projet de cette nouvelle station. En décembre 1969, Thomason avait obtenu un financement. Fin janvier 70, un premier navire ravitailleur fut acquis et en février, le caboteur Zevar fut acheté. Rebaptisé King David, il fit route vers le port de Zaandam pour y être transformé. Les responsables de Capital Radio rachetèrent l'équipement de l'ancienne Radio 270 qui avait été retirée de l'Ocean 7 avant sa démolition. Le 25 avril 1970, le King David était prêt et fit route pour démarrer un premier essai de transmission. Mais son antenne de conception circulaire se déforma et contraignit un retour au port. Le 1er mai, un premier essai de diffusion a donc lieu. Mais la station va connaître de nombreux autres problèmes techniques et son arrivée sur les ondes prendra encore plusieurs mois.

le General Post Office continue à brouiller RNI et le 1er mai, la station arrête à nouveau son émetteur en ondes moyennes. Elle revient le 13 mai sur 244 mètres, une fréquence très proche de celle de Radio One. Le brouillage reprend quelques jours plus tard. Mais en raison de la proximité avec la fréquence de Radio One, 247 mètres, le brouilleur aggrave la situation car il brouille aussi partiellement Radio One pour les auditeurs du Kent et de l'Essex. Le 28 mai, RNI et le gouvernement britannique vont se poursuivre sur les ondes moyennes. La station changeant de fréquence toutes les 15 à 20 minutes, rattrapée à chaque fois par le brouilleur. Finalement, le soir même, RNI cessa ses émissions en ondes moyennes, mais poursuivit en ondes courtes FM.

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2: Il est 18h.
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0: avait l'extinction de voix
1: oui.
0: la dernière fois et qui sera présente ce jour-là, le 23 juillet, dans nos studios pour nous expliquer un petit peu son nouveau single. Bien évidemment, l'émission commence. on va garder un peu la pause musicale de côté. On va surtout parler de ce qui se passe dans le monde. Et il y a beaucoup de choses à dire. Donc,
1: oui.
0: tu es bien d'accord avec moi ?
1: Oh oui !
0: Alors, il y a une première chose. Il y a un truc qui est fou. La FIFA est indépendante de ce qui se passe dans le pays qui accueille.
1: Oui, normalement.
0: Non, normalement. L'équipe américaine de foot, pour un des joueurs, a eu un carton rouge. Et ce carton rouge a été annulé. Pour quelle raison ? Tu vas me dire pourquoi ?
1: Oh, bah.
0: Parce que Donald Trump est intervenu dans ses entrefaits.
1: Ah, mais c'est atroce, quoi.
0: Ben voilà. Donc, un gouvernement n'a pas...
1: Normalement, il n'a pas d'ingérence sur le résultat ou les décisions des arbitres pendant un match. Déjà, le nombre de fois qu'il y a eu de pénalties qui n'étaient pas pénalties, qui ont été pris en compte, etc. Et là, et la FIFA dit, bon, bah, c'est comme ça, ça a été noté comme ça, on ne peut pas revenir en arrière. Donc voilà, on ne peut pas rejouer le match, tant pis. Donc, mais quand il s'agit du monsieur orange, bah voilà, tout change.
0: En tout cas, il y a beaucoup de choses dans le monde qui se passent.
1: Grâce à la Coupe du Monde, alors là, on en a pas mal.
0: En deçà de la Coupe du Monde, nous avons l'Iran, nous avons le Liban, nous avons moins aujourd'hui l'Israël. On n'entend plus parler.
1: On n'entend plus parler, mais je te rappelle, au peuple, pain et cirque.
0: Nous avons le temps. Où il faudra peut-être dire un mot, parce que quand même, là, il y a des choses qui se sont passées. Il y a des choses qui se sont dites. Alors, à bon escient, mauvais escient, à hypocrisie ou non, mais en tout cas, ça a été dit. Et puis, surtout, nous voulons, surtout pour l'avenir, en tout cas moi,
1: ouais,
0: et je pense aussi toi, que nous puissions au moins pour les peuples du monde avoir une liberté d'expression sans autorité, expressive, autoritaire, dictature.
1: Oui, je vois ce que tu veux dire. Que tous les peuples devraient avoir une liberté d'expression sans que ça, ils soient guidés, entre guillemets, par les pays, on va dire, les plus puissants de la planète. Mais ça, mon pauvre, c'est l'histoire de la planète. Donc, ça a toujours été, je te rappelle que, bon, malheureusement,
0: pauvre,
1: l'histoire, elle est écrite par les gagnants. Et pas par tout le monde. Donc, on n'a jamais les deux points de vue, on n'a qu'un seul. Donc.
0: Déjà, la première chose, j'ai appris que le Mexique était éliminé.
1: Oh oui.
0: Oh oui, alors.
1: Ah oui, c'est la fin d'un rêve. Non, bah après, ils sont arrêtés au 8e de finale contre l'Angleterre. Donc, bon. Très franchement, c'était un très joli rendu. Ça part pas dans un match nul. Ils ont fait un très bon travail. Ils ont fini 2-3. Donc, je crois que c'est un très très bon exploit contre l'Angleterre, que c'est quand même pas un petit pays, quoi. Donc, non, très fier de l'équipe du Mexique. Bon, évidemment, on y croyait tous qu'on allait passer en quart de finale. Et peut-être, et qui sait, peut-être, on y a cru qu'on pouvait arriver même encore plus loin. Bon, c'est pas le cas, c'est pas grave, mais l'expérience et le voyage a été super. Et ça a donné des images. Alors là, des images qui ont fait le tour du monde.
0: C'était,
1: C'est par rapport à la célébration en fait de

0: fan de foot mexicain, donc à Mexico principalement, mais bon, dans d'autres villes aussi. Et le degré de festivité, le niveau de festivité qu'il y a eu. Donc ça donnait énormément de décimages. Mais aussi, en fait, ça, comme résultat, on a gagné beaucoup de nations comme amis, telles que l'Iran, le Japon ou la Corée,
1: bien.
0: Qui, ou le Maroc, qui, lors de leur passage au Mexique, bah, leur séjour pour les matchs au Mexique, et bah, ils portent le Mexique dans leur cœur et parce que bah, ça a été un très, très bon échange, une très, très belle expérience entre les deux, entre les pays, les différents pays.
1: Et je trouve que c'est, ce qui est beau, c'est que l'Iran a... est arrivé pour jouer uniquement sans sens politique, mais sans footballistique. Et puis il y a d'autres pays également. Hein. L'Égypte qui a fait un bon parcours.
0: Ah d'ailleurs. Oui, très bon parcours.
1: Très
0: l'Égypte.
1: Bon parcours.
0: Oui.
1: Ils sont perdus, je crois.
0: Il me semble, oui.
1: Il me semble, hein, parce que je ne suis pas footballistique, mais.
0: Je n'ai pas tout suivi, j'avoue.
1: Moi non plus. Mais...
0: J'ai suivi le Mexique.
1: Ah, et pourquoi pas autre équipe.
0: Bah parce que. Parce que.
1: Parce que. Mais la République démocratique du Congo aussi a fait un très très bon parcours.
0: Ouais, peut-être. Mais tu sais, dans toutes les Coupes du Monde, il y a toujours.
1: Les petites équipes.
0: Une petite équipe africaine qui fait un bon parcours. Soit c'est un pays, soit c'est l'autre. Mais à chaque fois, il y en a une qui est surprenante. C'est vrai. Des fois, c'est le Soudan, des fois, c'est le Congo, des fois, c'est Cameroun. Cameroun, il a une grande histoire en football. Mais bon, il y en a toujours. Donc, mais j'avoue que je ne suis pas. Une, je ne suis pas le football.
1: Si.
0: Non, je ne le suis pas en règle générale. Non, je ne le suis pas. Je n'aime pas. Mais je suis la Coupe du Monde. Je suis le parcours de mon pays. Tous les autres, en réalité... Je ne vois pas trop l'intérêt, sauf si ça donne beaucoup, beaucoup de d'infos et des choses à parler, comme est-ce qu'on va dire aujourd'hui.
1: Tout à fait, parce qu'aujourd'hui, tu as une chronique très intéressante. Juste un petit peu le libellé, si on peut le dire.
0: Bien sûr. Bah, aujourd'hui, on va parler d'un pays qui est dans la bouche de tous les médias depuis quelques jours. Et c'est le Paraguay. Donc
1: d'accord.
0: Bon, je suppose qu'en France, tout le monde a en tête le Paraguay en ce moment.
1: Je ne connais pas.
0: Non, bah écoute, à mon avis, si y a des gens qui ne connaissaient pas maintenant au moins deux noms, ils ont entendu parler du Paraguay en France.
1: Oui, il y a beaucoup beaucoup de choses parce que ce que l'on disait dans les médias français ne sont pas tout à fait la vérité de ce que toi, tu me disais en off tout à l'heure avant l'émission. Hein.
0: C'est pas forcément ça. C'est que c'est. Je sais pas d'où t'as sorti l'info, en vrai.
1: Ouais. Mais... Des informations.
0: Tout simplement.
1: Française.
0: Hein. Off. Bon.
1: Oui, non, mais voilà. C'est tout ce que je
0: bof.
1: Dis. Ok, d'accord, mais c'est tout ce que je dis.
0: Non,
1: après.
0: Mais j'ai lu les deux. Hein. J'ai lu les deux. Les infos françaises, les infos d'Amérique latine, parce que c'est pas forcément paraguayenne, mais de toute l'Amérique latine. Et en effet, si le point de vue. On va dire que par rapport à ce qui s'est passé, il y en a quand même pas mal d'accords entre tout le monde. Mais il y en a d'autres que, c'est le point de vue diffère par rapport à la France. Certaines parties du public français.
1: Bien. Alors, on va dire qu'on va continuer cette conversation assez apparemment très, très, très longue parce que... C'est
0: non, quand même... on va faire juste une petite allusion et après on va parler plutôt du pays pour que l'image du pays ne soit pas tachée par ce qui se passe actuellement.
1: Oui, mais ça par contre, tu as des informations, tu as des argumentaires que tu vas nous expliquer juste après
0: la pause
1: musicale.
0: Mais oui.
1: Enfin, si ça se dit comme ça. Hein.
0: Oula.
1: Oh ! Alléluia, il nous reprend Ah bah évidemment, aujourd'hui...
0: Aujourd'hui, il n'y a rien qui marche.
1: Non, aujourd'hui, c'est la canicule monstrueusement bien. D'ailleurs, la canicule qui va...
0: Il faut meubler. Il faut meubler, les gens. Il faut meubler l'espace.
1: Eh bien, écoutez, voyez quoi. Ça ne veut pas du tout fonctionner.
0: Bah déjà, allez... Je vais nous griller devant tout le monde. Oh là Avant là. De commencer l'émission, on a passé quand même 10 minutes à chercher le générique. Et on ne le trouvait pas. Donc voilà, déjà, ça, vous pouvez imaginer que ça commence très bien la technique aujourd'hui. On n'est pas au point.
1: Et c'est très chaud en plus la technique. Là.
0: Bah, forcément,
1: ça brûle. Hein.
0: Tu as vu la chaleur qu'il fait dans le studio ? Mon Dieu. Oui, il faut dire, les gens, nous, on n'a pas la clim, on n'a pas de ventilo et c'est tout fermé. Donc, on est en train un peu de s'étouffer ici.
1: Oui, exactement. Et leurs ordinateurs, la technique, la table de mixage.
0: En plus, ils
1: également.
0: Sont allumés en continu. Donc, forcément, ça chauffe, ça chauffe, ça chauffe.
1: Mais par contre, j'ai réussi à retrouver enfin, j'espère, le début de cette chanson qui s'appelle... En guarani.
0: Tu la mets déjà maintenant.
1: Yes,
0: bon,
1: si,
0: d'accord.
1: Signora.
0: Oh, moi j'avais pensé qu'on allait la mettre un tout petit peu après.
1: Mais c'est pas grave, mais on. Mon Alors, Dieu, avec toutes ces mois.
0: Eh ben, j'en sais rien. C'est la chanson qui s'appelle Paraguay Pulae. C'est en guarani. On vous expliquera plus tard ce que c'est.

0: Hello, oh, bah décidément,
1: Oula.
0: ça ne veut pas fonctionner aujourd'hui, mais c'est pas grave, c'est pas grave.
1: C'est les vacances.
0: Et puis en même temps, toi et moi, nous sommes là pour, on va dire, pour égayer, nous donner, vous donner des informations qui sont très récentes, n'est-ce pas, Doutzé?
1: Tout à fait. Donc, on continue avec un peu le sujet qu'on était en train de parler sur la Coupe du Monde. Donc, non. Je suppose que comme tout le monde qui habite en France, vous avez suivi les matchs de l'équipe de France. Donc,
0: pas moi.
1: Bon, non, mais suivi l'actualité. Bah, tu
0: mais,
1: sais, il
0: oui, mais...
1: y a la France qui joue.
0: D'accord.
1: Je le sais. Donc, bon, un des derniers matchs de la France, c'était contre le Paraguay. Oui, je n'ai pas choisi le pays au hasard.
0: Et le Paraguay, c'est bien défendu.
1: Ah oui, non.
0: Mais... Très, très bien défendu, d'ailleurs.
1: Bon, il y a beaucoup d'avis différents sur ce match.
0: Ah ouais, ça y est, ça commence.
1: Parce qu'ils disent que le Paraguay, il a été un peu trop violent dans leur style de jeu. Bon, c'est très bien, mais bon, moi, je n'ai pas vu le match, j'avoue. Donc, je ne peux pas... C'est pour ça que je n'allais pas parler du match, parce que je ne l'ai pas suivi. Donc, voilà, je ne peux pas me prononcer sur une chose que je ne connais pas. Mais bon... On sait très bien qu'à l'issue de ce match, bon, la France a gagné, le Paraguay a dû rentrer chez lui, mais il n'y a pas eu que ça. Il y a eu aussi, ça a été médiatisé quand même pas mal, c'est une des dernières scènes du match, c'est une fois que la France avait déjà gagné, le gardien paraguayen, il est allé voir Mbappé, pour lui serrer la main, pour le féliciter.
0: D'accord.
1: Et Mbappé lui a fait un gros vent. Et au lieu de lui serrer la main, lui a crié à la figure en guise de célébration qu'il a gagné. Les images, ils sont là, les images. Hein.
0: Et, d'accord, donc, tu m'en verras parce que ça, je n'ai pas vu.
1: Et donc, du coup, cette scène qui a été quand même très médiatisée, ça a soulevé quelques commentaires un peu, on va dire, énervés de la part d'une sénatrice élue paraguayenne.
0: D'accord.
1: Donc, qui a fait des annonces publiques, vu que c'est une figure publique du gouvernement du Paraguay. Évidemment, elle les a fait au titre perso, pas au titre du gouvernement, où elle s'attaque directement à Mbappé, à Kylian Mbappé. Pas par rapport à ce que lui, il a fait, que si, enfin, si, hein, mais c'est surtout, il attaque d'une autre façon. Donc, je ne vais pas répéter tout ce qu'elle a dit, mais...
0: Non, il faut dire les choses parce que sinon, on ne veut pas tout comprendre du...
1: Donc, voilà. Bon, en gros, elle a prononcé deux choses, enfin deux paragraphes, on va dire, très simple, enfin, de ce qu'elle a dit. Le premier, donc, du coup, il parle de Kylian Mbappé en disant que lui, il ne sait pas lire... Que lui, au lieu de d'être allaité, c'est sûr qu'il suçait des noix de coco.
0: Et, c'est vrai?
1: Ouais, et ouais, que les êtres les plus intelligents auxquels il avait affaire, c'était des chimpanzés.
0: là, c'est quand même grave.
1: Enfin, attends. Et après, en deuxième partie, donc du coup, elle dit « Alors, toi Mbappé, tu te prends pour qui ? Toi qui es issu de l'immigration africaine, donc tu te prends plus français que les que la baguette. » Et qu'est-ce qu'elle a dit comment ? Mais en fait, tu n'es qu'une personne arrogante. Hautaine, sans aucune éducation, et il a dit une autre chose. Et voilà. Et ça, évidemment, il y a eu la réaction d'Mbappé derrière. parce que ça fait le tour du monde, ce qu'elle a dit, évidemment. Et il y a Mbappé qui a répondu derrière, comme quoi il fallait qu'elle soit méchante avec lui. Et elle aussi, lui aussi, il a attaqué cette dame en disant elle s'est prenée pour qui, elle était, il a mis en doute sa... son statut de cette dame comme sénatrice. Enfin, les choses ont escaladé et des deux côtés, ils se sont dit des choses pas correctes.
0: Alors, dans l'histoire, Mbappé n'a pas été correct avec le gardien de but. On est bien d'accord ?
1: On est bien d'accord.
0: Après, je comprends que la sénatrice soit agacée.
1: Oui, mais ce n'était... je trouve que ce n'était pas sa place de faire des ce genre de commentaires. Et encore moins public, ce n'était pas sa place. Peut-être qu'elle aurait pu juste dire ce n'était pas correct, ce n'était pas très éduqué de la part de Kylian Mbappé, de sa réaction à la fin du match. Et pas plus. Parce que, bon, quand même, t'es une figure publique, donc voilà, tu représentes des gens, donc à ce moment-là, tu as une certaine responsabilité d'image. Mais bon, elle l'a fait. Et donc, du coup, après la réponse d'Mbappé, ça ne s'est pas arrêté là. Elle a écrit une lettre à Mbappé, mais des deux pages. J'avoue, je ne l'ai pas lue. Mais où elle fait... par point, elle parle de ça. Et donc, du coup, la Fédération française de football a annoncé qu'ils vont porter plainte contre cette sénatrice par des propos racistes envers Kylian Mbappé. Et donc, du coup, la sénatrice a répondu, si c'est comme ça, moi, je vais porter plainte contre Mbappé parce que dans sa réponse, il a des propos misogynes. Oui, là, voilà.
0: Ouais, d'accord, ok.
1: Donc, du coup, là, ça commence à escalader un point pour un match.
0: Sérieusement, est-ce que c'est... Moi, je serais d'accord avec le gardien de but, hein, d'accord. Que Mbappé lui fasse un vent, c'est horrible, parce que...
1: C'est pas l'esprit footballistique.
0: Déjà, la France l'a gagné. Donc, à la limite, on peut remercier et saluer l'adversaire.
1: Juste serrer la main et basta. Et après, tu fais ta célébration comme tu le souhaites.
0: Exactement.
1: Mais alors, je ne veux pas ni défendre ni l'un ni l'autre. D'accord ? Mais je crois, comme je dis, je ne suis pas fan de foot, mais quand c'est des célébrités, forcément, ça arrive à un moment donné ou à un autre aux oreilles de tout le monde. Et Kylian Mbappé, malheureusement, il a une réputation d'être quelqu'un pas très sympa avec les gens.
0: C'est une réalité, alors ?
1: Semblerait. Évidemment, c'est des rumeurs, c'est des trucs comme ça. Mais semblerait bien que, oui, en effet, lui, il n'est pas forcément... il a pris la grosse tête, quoi.
0: Oui, et puis alors surtout...
1: Voilà. En fait, le mec, il aurait pris la grosse tête. Et c'est pas que avec les Paraguayens, en général, quoi. Le mec, mais ça arrive très souvent pour tous les footballeurs. C'est tellement courant, ce type de réaction. Parce que, on va pas se cacher, la plupart des footballeurs viennent de milieux très humbles. Donc, du coup, ils se retrouvent milliardaires. Presque du jour au lendemain.
0: Oui, mais ça ne veut pas dire qu'ils doivent se comporter comme des salauds.
1: Mais ils le font tous à un moment donné. Hein. On a notre exemple d'un qui n'est pas forcément très sympa, c'est Messi, par exemple.
0: Ouais, c'est pareil.
1: Ouais, voilà. Donc, je te dis, hein, c'est souvent le cas avec les footballeurs. Donc, ça ne m'a pas étonné de la part de Mbappé. Moi, ça ne m'a pas choqué. Mais bon... Les Paraguayens, cette dame, je ne vais pas généraliser, cette sénatrice, elle a eu mauvaise parce que ils ont été éliminés et il n'a pas aimé cette réaction. Certes, elle s'est trop enflammée, elle n'aurait pas dû. Elle a eu des propos très, très racistes, mais ce n'est pas une raison pour que maintenant, sur la toile, tout le monde la traite de nazie.
0: Alors attention.
1: Oh si.
0: Oui, alors attention, être... Oh, putain, C'est pas vrai.
1: Ah, mais c'est en train d'escalader. Non, mais...
0: Non, mais sérieusement, les gens, il faut qu'ils arrêtent de traiter de nazis les gens qui sont racistes. Ça n'a rien à voir.
1: Là, je vais t'arrêter et je vais utiliser... on va rester sur cette idée. D'accord. Et je vais l'utiliser, en fait... comme liaison pour entrer dans l'histoire du Paraguay.
0: Oh, vas-y donc, ma grande. Je t'autorise.
1: Alors, donc, du coup, quand je vous sais... Bah, là, tout le monde a en tête Paraguay en ces derniers jours.
0: Yes.
1: Donc, du coup, c'est pour ça que je me suis dit, il ne faut pas que les gens restent avec une idée très négative du Paraguay, parce que ce n'est pas juste. Donc, le Paraguay, donc un petit pays d'Amérique latine, Amérique du Sud, qui a des frontières avec l'Argentine, la Bolivie et le Brésil. Grâce à la rivière Paraná et Paraguay, et là, accès à la mer. Sa capitale, c'est Asunción. Il a que 7 millions d'habitants, tout le pays. Moins que Paris. Faut dire. Et le pays a deux langues officielles, l'espagnol et le guarani. Donc, Paraguay, c'est en guarani. C'est la monnaie, la devise du pays, c'est le guarani. Donc, c'est un pays qui est assez enclavé entre les autres. C'est l'histoire. Enfin, depuis avant, dans l'époque précolombienne, il y avait les Guarani et d'autres groupes. C'était des groupes principalement nomades. C'était pas des grosses civilisations avec pyramides, machin. C'était des peuples plutôt nomades, cueilleurs, chasseurs, etc. En 1526, les Espagnols s'installent. En 1537, ils fondent une mission. Et que cette mission va devenir Asunción, que c'est la capitale, que c'est devenu la capitale. Et à cette époque, la région s'appelait la Nouvelle-Andalousie. Et d'accord. Asunción, c'était la capitale. Des années plus tard, cette statue de capitale de la Nouvelle-Andalousie va passer à Buenos Aires. Mais pour l'instant, Buenos Aires n'était pas encore là. Pourquoi ça ne s'est pas beaucoup plus développé? Parce que, en fait, la région... Il est pauvre, il n'y a pas d'or, il n'y a pas d'argent. Donc forcément, ça intéresse moins. Mais par contre, il y a c'est quand même un carrefour parce qu'il y a des rivières qui communiquent toute la région de La Plata. Donc, et qui va de l'Argentine, on va dire, qui permet de relier Argentine-Brésil au Pérou. Il faut dire que la vice-royauté, c'était au Pérou. Donc, c'était comme un carrefour des transports des marchandises, plus que de la production des marchandises. Donc, une chose comme c'était une région pauvre. Donc, les Espagnols, ils ne se sont pas trop intéressés pour s'implanter. Donc, c'est principalement les jésuites qui vont occuper le pays. Et du coup, ce qu'ils vont faire, c'est qu'ils vont préserver la culture guarani.
0: D'accord.
1: Et c'est pour ça qu'aujourd'hui, il y a le guarani, que c'est la langue de la chanson qu'on vient d'écouter. C'est une des langues officielles du pays. Parce que dans ces missions jésuites, ils vont protéger les Indiens. Ils vont évidemment leur apprendre à lire, écrire, etc. Mais ils vont aussi répertorier toute l'histoire, la culture et cette langue, que ça va devenir une langue écrite.
0: Est-ce que ça veut dire que pour autant... Alors, tu as dit une des langues.
1: Est-ce la deuxième, je l'ai dit, c'est l'espagnol.
0: L'espagnol, mais est-ce qu'il y a d'autres... D'autres langues.
1: Il y en avait d'autres peuples, mais ils étaient déjà dominés par les Guarani. Donc, c'est pas. Il peut y avoir d'autres dialectes, mais en réalité, c'est le Guarani et l'espagnol. Donc, il y a les deux langues qui sont très présentes. Et les autres n'ont pas été vraiment sauvegardées, comme le Guarani, ça a été par les jésuites.
0: Et est-ce que, comme au Pérou, par exemple, ils mélangent le castillan et le Quechua. Est-ce que chez vous, le Guarani et l'espagnol, le Castillan, s'est mélangé également?
1: Alors, je suppose. Mais j'ai envie de te dire, c'est rare de rencontrer un Paraguayen. On ne connaît pas. C'est comme le pays fantôme où tout le monde a entendu parler, mais personne ne connaît. Donc,
0: pourquoi?
1: J'ai connu... Je vais t'expliquer un tout petit peu plus tard.
0: D'accord, merci.
1: Voilà. Mais forcément, moi, je ne connais pas. Bah, si, j'ai connu une personne. Et si, mais je crois que c'est quelque chose de courant dans tous les pays d'Amérique latine, qu'il y a des mots qui sont mélangés, des mots dans des langues autochtones mélangées à l'espagnol. Donc, c'est le cas aussi au Paraguay. Mmh. Autant plus que les deux langues sont les langues officielles. Donc, forcément, à un moment donné, ça se mélange, quoi. Donc du coup, comme tous les autres pays d'Amérique latine, au 19e siècle, donc, ils commencent à faire la lutte d'indépendance, évidemment. Et, mais contrairement à d'autres pays comme la Bolivie, la Colombie et le Pérou, qui sont ils ont proclamé leur indépendance début 19e, eux, c'est jusqu'à 1842, quand même. C'est
0: d'accord.
1: Assez tardif. Et une fois, c'est devenu, ils sont passés d'être une intendance de la vice-royauté à être une république dictatoriale. Ça veut dire qu'ils ont eu un dictateur direct. Ça ne semble pas.
0: Cool.
1: Ah, mais c'est... Et, par contre, ils étaient sous le protectorat du Royaume-Uni. Chose qui a fait que, comme c'était un endroit, un carrefour commercial, les Anglais s'étaient très intéressés, ils sont vachement investis. Et ce qui fait que le Paraguay, au 19e siècle, c'était un des premiers pays en Amérique latine à avoir un réseau de chemins de fer.
0: D'accord.
1: Voilà.
0: D'accord.
1: Et c'était très avancé. Parce qu'il y avait eu beaucoup d'investissements du Royaume-Uni et aussi d'autres pays. Après, l'industrialisation, elle s'est faite principalement à l'aide de l'Allemagne, l'Autriche aussi. D'où, après, pourquoi il y en a eu une certaine migration dans ce pays.
0: Exactement, tout à fait.
1: Donc,
0: je suis d'accord, par l'histoire, je suis d'accord.
1: Voilà. Donc, c'est après que, bon, ils sont proclamés, au XXe siècle, il va y avoir une instabilité politique impressionnante dans le pays. En 1922, il va y avoir une première guerre civile. Et il y a une deuxième guerre civile. À partir de 1935 jusqu'à 1954, instabilité plus une guerre civile créée par des néo-nazis. Que si on repère les dates, c'était pas si néo que ça. C'était les vrais, les originaux. Et oui, pendant la Deuxième Guerre mondiale, il y a eu une migration assez conséquente, des soldats allemands. Pour échapper...
0: Néo-nazis, pas allemands, parce que cela...
1: Ouais, bon, voilà, nazis, ouais. Nazis, oui.
0: Nazis, oui, oui, parce que les Allemands, tout le monde n'était pas d'accord avec les nazis. Hein.
1: Oui, mais ils n'étaient pas soldats.
0: Ils étaient enrôlés, donc de toute façon...
1: Oui, mais là, pour le coup, non, c'était vraiment des nazis. Et d'où la raison pour laquelle maintenant, ils sont en train d'appeler cette sénatrice nazie. Parce que, après cette période-là des guerres civiles par les néo-nazis, comme par hasard, ça devient une dictature par un monsieur qui s'appelait Stroessner.
0: Oui, d'accord, c'est un nom allemand.
1: C'est un nom allemand.
0: Oui.
1: Et qu'est-ce qu'il va faire? Il ne va pas juste... Il y a énormément de gens qui sont partis du pays, mais il n'y a pas que ça. Il va fermer le pays, il va vivre en autarcie. Et c'est pour ça qu'on ne connaît pas tellement des gens du Paraguay, parce que ça va durer jusqu'à 1989, la dictature. Et le pays va rester fermé. Après, il y en aura évidemment des présidents et d'autres dictatures, parce qu'il en a eu plusieurs.
0: Alors, on va revenir à ta chronique, oui. À ta chronique, parce qu'elle est super intéressante. Et franchement, il y a des choses que j'apprends, d'ailleurs. voilà, donc je ferai un petit commentaire aussi en aparté oui. sur Haïti, que c'est un pays, okay. c'est une île que j'aime beaucoup. Mais par rapport à... justement, à l'information actuelle, c'est-à-dire Trump, le Groenland et surtout Cuba, où il y a toujours,
1: ah, oui.
0: il y a toujours le blocus. Alors, il y a des femmes qui, elles, ne se posent aucune question. Un groupe qui ne se pose aucune question, qui sont heureuses de vivre, qui sont heureuses de faire de la musique pour elles-mêmes, mais surtout pour leurs propres concitoyens, enfin leur peuple, le peuple oui. cubain, pour les faire rire, pour les faire sourire, pour les faire danser. Et ce groupe-là, il s'appelle Morena Son. Ce sont que des filles,
1: okay.
0: mais franchement, elles sont très très fortes au niveau musical et alors surtout au niveau vocal. Vous allez entendre, vous allez peut-être découvrir ou redécouvrir ce groupe-là, Morena Son.

0: Eh ben dis donc, ça va très bien avec l'ambiance chaleureuse, avec la chaleur estivale qu'on a.
1: D'ailleurs, une question, Dulce, ça veut dire quoi, candela?
0: Candela? Oula. Candela, ça peut être aussi bougie, mais c'est... Echale candela, c'est comme cette chaleur, cette caliente,
1: voilà. D'accord. D'accord.
0: C'est alors, plus un concept qu'une définition stricte.
1: Alors, l'émission, bien sûr, elle défile trop vite.
0: Trop.
1: Et malheureusement, on n'aura pas trop forcément le temps de tout dire, je pense, sauf si on y arrivera. Mais il y a aussi une chanson que j'aimerais bien passer, c'est-à-dire que le 23 juillet, je le redis encore, et je posterai encore
0: sur les réseaux sociaux,
1: sur la page Facebook de l'émission, que le 23 juillet, nous recevrons la Féline, qui n'a pas pu être là le 2 juillet. Donc le 23, soyez à l'écoute. Je posterai évidemment l'info pour que vous soyez au courant et surtout bien écouter son nouveau single. Là, c'est un ancien.
0: Oui, tu avais dit qu'il allait présenter son nouveau single.
1: Voilà, là, c'est juste celui... Enfin, c'est juste l'avant-dernier. Mais ce sera d'abord toi, Dulce. Continue, ma grande,
0: J'ai juste envie de finir avec ce pays. Malheureusement, il y a tellement à dire, il y a tellement à raconter, mais il n'y a pas assez de temps. Donc, pour dire, là, le Paraguay, il était avec beaucoup... Cette dictature qui a duré plus de 30 ans, mais cette dictature, elle était soutenue par les Américains.
1: D'accord.
0: Parce que ça leur convenait bien de gérer ce pays, enfin cette dictature, avoir un peu derrière le pouvoir. Quand il y a eu un coup d'État, forcément, ça revient un peu dans la démocratie. Mais le problème, c'est que c'est un pays qui a quand même pas mal de corruption, même si là maintenant, il est plus stable. Mais le problème aussi, c'est que... il a perdu énormément des niveaux des pouvoirs économiques après cette dictature.
1: Alors, deux choses. Et après, on essaiera de faire FISA. Pour ceux qui ne connaissent pas cette expression, c'est-à-dire vite. Premièrement, le Paraguay est toujours... L'Amérique latine a toujours été un petit peu vue de près ou de loin par les États-Unis.
0: Oui.
1: Déjà. Et Haïti, parce que je voulais faire un petit entorse. Allez, Haïti, tu parlais un petit peu des personnes qui venaient au Paraguay, qui étaient Royaume-Uni, puis d'autres.
0: Oui. Haïti, c'est la France.
1: Oui, mais pas que.
0: Oui. Mais comme tous les pays du coin, hein, surtout les Caraïbes, les Antilles, il y a tous les pays colonisateurs qui se débattaient pour en avoir un bout. Quoi.
1: Oui, d'abord, il y a eu les Allemands à la fin du XXe siècle.
0: Ah oui, non, mais là, c'est...
1: Ça, c'est autre chose. Après, les Français sont arrivés. Et d'ailleurs, moi, j'ai des amis haïtiennes qui me disent, mais nous, on est françaises. Enfin, on parle français.
0: On est créole, pas... quoi.
1: Français et créole, bien évidemment. Il y a la langue comme le guarani et après l'espagnol. Mais
0: en Haïti, ils parlent créole parce qu'il n'y a pas des langues indigènes. Les indigènes des autochtones d'Haïti, c'était les Taïnos qui ont été exterminés par les Espagnols au XVIe siècle. Donc ce n'est pas la langue autochtone, c'est le créole.
1: Oui, je suis bien d'accord. Je suis bien d'accord, vous le savez. C'est le créole haïtien, parce qu'il y a d'autres créoles.
0: Oui,
1: Louisiane,
0: etc. Voilà.
1: Donc, il y en a certains qui comprennent tous ces créoles-là, d'autres non. Mais en tout cas, mes amis me disaient, nous, Xav, il y a bien sûr ce côté anglophone aussi également qui est arrivé, parce qu'ils sont venus, les Anglais. Mais... Aujourd'hui, nous, on parle français, mais nous parlons surtout, et bien évidemment, le créole haïtien. Mais nous parlons le français. Ça, c'est une première chose qu'il faut bien savoir. L'anglais, l'allemand, ça, c'est terminé, cette côté. Voilà, ça, c'est ce que je voulais dire, parce que peut-être que les gens, forcément, par rapport à la colonisation, par rapport à ce que tu disais, par rapport au Paraguay, la Grande-Bretagne, etc. Je crois qu'il faut bien remettre les choses dans leur place. C'est qu'il y a eu pas mal de colonisations et de pays qui sont venus, sauf qu'il y a bien deux langues qui sont restées. C'est le français et le créole, bien évidemment.
0: Oui, mais là, je vais t'interrompre pour pouvoir finir ma chronique.
1: Mais bien sûr,
0: parce que le Haïti, ce n'était pas le sujet. Et je vois l'heure défiler. Il y a les gars qui nous attendent pour après.
1: J'ai bien dit que c'était une entorse. Ouais. Allons-y,
0: donc,
1: allons-y.
0: On en parlera en France. Une émission d'Haïti, il n'y a pas de souci. Donc, c'était juste pour préciser que la chanson qu'on avait écoutée avant, c'était la polka paraguayen. Et il y en a deux musiques principales. Ah non, c'était la guarania qu'on a écoutée. Et il y a la polka paraguayenne, que c'est pas comme la polka européenne, c'est un peu plus entraînante. Mm-hmm. Et il y a une des danses avec la guarania, il y a une des danses traditionnelles du Paraguay. Mm-hmm. Je trouve que c'est très rigolo et très sympa. Ouais. Et que la particularité, c'est qu'ils dansent avec des bouteilles en équilibre sur la tête.
1: D'accord.
0: Ils peuvent faire... On est mettre en équilibre sur la tête jusqu'à 10 bouteilles pendant qu'ils dansent.
1: Et ils y arrivent.
0: Et ils s'y arrivent et ils ne font pas tomber les bouteilles.
1: Mais comment ils font ?
0: Ah à mon avis, ils s'entraînent. Donc, et pour finir, voilà la cuisine paraguayenne. Mmh. Donc, c'est des influences indigènes et européennes.
1: Ouais, ouais.
0: Et surtout, il y a trois ingrédients principaux dans la cuisine.
1: Principal.
0: Là-bas, c'est le manioc, le maïs et la viande. Ils sont très viandards.
1: Ouais.
0: Et ils aiment beaucoup des grillades. Enfin, c'est un peu la région, tu vois.
1: Mmh.
0: Et le plus rigolo, c'est qu'il y a un des plats plus emblématiques du Paraguay, c'est la sopa paraguaya, que c'est la soupe paraguayenne.
1: D'accord.
0: Sauf que...
1: Il n'y a pas d'oignon.
0: C'est un gâteau de maïs et de fromage. Ce n'est pas une soupe, c'est un gâteau. C'est un gâteau, mais ça s'appelle soupe.
1: Ah mince alors. Moi, j'ai goûté la soupe à l'oignon, mais c'est alors là...
0: Non, c'est pas la même soupe.
1: Non, c'est pas la même soupe.
0: Et la boisson, on va dire, un peu nationale, c'est le tereré. Le tereré... C'est le maté,
1: oui.
0: Infusé, mais froid. Et c'est vrai que je l'ai goûté en Argentine, le tereré, et ils l'appellent aussi comme ça, mais parce que c'est dans la région de La Plata, donc le bassin de La Plata, qu'il y a l'Argentine, l'Uruguay, etc. Et ils consomment tous du maté, hein. Ça, c'est sûr.
1: Yeah, d'accord.
0: Voilà. Donc, pour dire qu'ils sont des grands producteurs de yerba mate et des textiles.
1: D'accord.
0: Voilà.
1: Très bien.
0: Je suis à l'heure.
1: nous, on est à l'heure surtout parce que c'est compliqué de faire une heure avec tout ce qu'on a à dire vu les informations.
0: Malheureusement, j'aurais bien aimé... parler plus sur le Paraguay parce que j'ai plus d'infos, évidemment, j'ai beaucoup plus de choses.
1: Mais on en reparlera si tu veux. Et on va essayer de prendre un petit moment la semaine prochaine pour essayer de faire.
0: Non, c'est surtout qu'on va suivre. C'est la fin de cette histoire rocambolesque, tel un feuilleton latino entre Mbappé et cette sénatrice. Et j'espère très, très sincèrement, j'espère que les deux parties dans cette histoire, ils vont quand même arriver à une entente à l'amiable.
1: Alors moi, une chose, je crois que la présidente est excusée, ou la sénatrice, et Mbappé, que dalle. Donc, franchement... Sérieusement.
0: Mais c'est pour ça que je te dis, il y en a un qui lance un pic, l'autre qui répond, l'autre qui répond, etc. Donc moi, j'espère qu'ils vont quand même trouver un terrain d'entente et que ça ne va pas escalader encore plus dans des trucs légaux. Parce que bon, il y a cette dame qui dit au Paraguay, on a déjà mis en prison Ronaldinho par détournement de fonds.
1: Oh.
0: Oui. Oui.
1: Le footballeur portugais.
0: Ouais. Brésilien.
1: Au Brésilien, pardon.
0: Et il dit, si tu continues Mbappé, t'es le suivant. je te dis, ça escalade.
1: Ça rigole pas, dis donc.
0: Non. Donc, on verra bien comment ça finit cette histoire. Mmh. On va vous tenir au courant. la semaine prochaine, on va vous en parler. Ouais, s'il y a des nouveautés sur cette histoire, sur ce feuilleton, on verra le prochain épisode.
1: Mais bien sûr, on le verra. Enfin, on va vous tenir au courant de tout ça, mais je pense que vous aussi, en suivant le mondial, vous aurez aussi des informations de votre côté.
0: Mais c'est tellement viral, c'est devenu tellement viral cette histoire. Forcément.
1: Et je vous invite aussi à être sur le blog de Planeta Latino sur Radio Campus, sur Facebook, pour nous dire aussi ce que vous avez suivi et toutes les informations nouvelles également.
0: Et vous pouvez aussi donner votre avis, évidemment.
1: Exactement. Si vous êtes d'accord ou non, c'est une réalité. Ma chère...
0: Eh bien, c'est l'heure.
1: C'est l'heure de partir parce que les petits gars de...
0: Je les entends, ils nous attendent pour commencer leur émission.
1: Et ils trépignent parce qu'ils veulent prendre mon micro et moi, je ne veux pas.
0: Mais moi non plus, je suis bien là.
1: Moi aussi. Par contre, il fait très chaud. Mais bon,
0: il fait hyper chaud. Mais bon.
1: On va leur laisser la chaleur.
0: Oui.
1: Nous, on va aller se désaltérer.
0: Tout à fait.
1: Alors, comme je disais, je vais reposter pour le 23 juillet. Féline, voilà, sur la plage de Planeta Latino. Là, c'est son avant-dernier single. Voilà, c'est Candy Zouk et c'est maintenant.
0: Et je vais vous dire juste au revoir à tout le monde. Bonsoirée.
1: Oui.
0: Y saludos a toda la comunidad latina que nos escucha.
1: Sí, señora.
0: Saludos a México. Saludos a mi familia y a mi mamá. Si no, luego se enoja. Je passe le bonjour à mon chéri qui m'écoute toutes les semaines.
1: Non, bonjour mon chéri.
0: C'est mon chéri, ta chéri, c'est bon.
1: Bonjour mon très cher. Allez, je plaisante. Allez, allons-y pour Féline.
0: Allez, à la semaine prochaine.

D'accord et vite trouvé pour que Jeff soit inclus dans les sessions qui donneront naissance à l'album Talking Book. En retour, Stevie lui créera une chanson qui est I Got to Have a Song, où elle apparaîtra sur l'album Jeff Beck Group en 1972 aussi. Au cours des sessions d'enregistrement, Jeff Beck arrive avec l'intro de batterie. Stevie lui demande alors de continuer à jouer pendant qu'il improvise dessus. L'essentiel de la chanson vient de cette improvisation, y compris le riff. Une démo réalisée ce même jour. Après avoir terminé la chanson, Stevie décide d'accorder à Jeff Beck le droit d'enregistrer Superstition comme le voulait leur accord. Au départ, Jeff Beck devait sortir sa version en premier avec son nouveau et éphémère power trio Beck, Boger and a Price sur leur unique album éponyme, puis sur le Live in Japan sorti l'année. C'est une version qui est plutôt rock. Et dans la version de Stevie Wonder, teintée de funk, c'est Stevie lui-même qui joue la batterie ainsi que le riff funky sur un clavinet, également à la basse et bien sûr les parties vocales. Il ajoute une trompette et un saxophone joué par les musiciens Steve Maddeo. 1, 2, 3, 4, 5, 6, 7, 8, 9.

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1: Et ça chauffera pour ton cul, sale français.
2: Tous les jeudis de 21h à 22h dans l'émission des rapporteurs, bienvenue sur Radio Campus, ou peut-être que vous y étiez déjà, et donc ça continue, ça ne s'arrête pas. On est là pendant les vacances, bien sûr, ce soir on terminera peut-être plus tôt pour cause de canicule, ou certains, s'ils veulent l'avouer, de matchs de football. Bref, il y aura quand même du bon hip-hop pendant 60 minutes, c'est promis. Alors vous savez, on a la tradition, c'est d'être tous les deux là, mais MC CCP est un petit peu en retard ce soir. Mettez-lui des gros dislikes, voilà, sur son profil Instagram, qu'il n'a pas, donc il ne le verra pas. Rassurez-vous, ça ne sera pas rapporté. Quoique, si on est l'émission des rapporteurs, on lui rapportera quand même. La tradition veut aussi également qu'on commence par un morceau qui vient d'Amérique du Sud. Cette semaine, eh ben, c'était un petit peu pénible, hein, pour avoir quelque chose qui est là. Alors, comment dire ? On va essayer de faire ce qu'on appelle Santa. Ouais, Santa, vous connaissez ? Mais pas cette Santa-là, c'est la Santa Mafia. Vuelo de Halcón. Voilà, on va commencer par ça. Pepperoni, histoire de se mettre bien et commencer, comme on dit, dans les meilleures conditions possibles. Santa Mafia, Vuelo de Halcón. Ensemble jusqu'à 22h.

0: Waouh, même le petit gong à la fin, comme dans les jeux télévisés ou radiophoniques. Ça tombe bien, puisqu'on est à la radio, justement. C'est les rapporteurs ensemble jusqu'à 22h. C'était Santa Mafia avec, dites-moi en plus, non, c'était avec Vuelo de Hakon. Voilà. Je n'ai pas forcément le meilleur accent espagnol disponible dans cette radio, donc il faudra demander à Dolce ou à Eduardo pour nous aider pour la prononciation. On en profite cette semaine, comme vous avez vu, eh ben ça cogne, voilà, au niveau de la chaleur, tout simplement, quoi. Donc on va y aller tranquillement, et je vous propose quelqu'un qu'on a déjà écouté dans l'émission, c'est le jeune lion, on en parlera juste après. What the fuck go O, what the fuck G-O, voilà, pour le dire à l'anglaise. Jeune lion, maintenant, sur les ondes, les rapporteurs. S'il veut bien partir.
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1: Ah, avec cette chaleur, ça fait du bien quand même. Jeune Lion, what the fuck go on, si je comprends bien les acronymes. Ah, qui est... Comment tu t'appelles, jeune homme?
2: Bonsoir, je m'appelle Matteo Villeng.
1: Voilà, avec l'accent du Sud. Jeune Lion, c'était en direct sur les ondes. 21h11, on va en profiter pour partir. Est-ce que tu as envie de partir un petit peu au Royaume-Uni, toi?
2: Oui, bien sûr, j'adore.
1: T'as toujours envie. J'ai des très bons amis qui sont du Royaume-Uni. Ouais, ça marche plus maintenant. Eh ben, écoute, est-ce que tu connais Sam Kratz?
2: Ça me dit quelque chose.
1: Sam dit quelque chose, mais Sam Kratz pas.
2: Je sais pas.
1: Eh ben, Sam Kratz, ça vient du Royaume-Uni. Voilà, je vous l'ai dit. Mais il y a aussi la possibilité de vous dire avec qui il est en featuring, avec Artifacts.
2: Ah.
1: Ça te dit quelque chose, ça.
2: Ouais. Carrément.

0: Voilà, et ben voilà, ça vient des États-Unis. Ils ont fait un petit mariage de raison, je sais pas. En tout cas, pour la collab pour ce morceau. Et puis, ça s'appelle tout simplement, ouais, comment ça s'appelle ? Ça s'appelle MCs Recognize. Voilà.
1: Mais est-ce que c'est du grime ou c'est du hip-hop ?
0: Ah ben voilà, je te laisse la surprise.
1: C'est les potes de iFocus ?
0: Non. C'est vraiment sur la chaîne de Sam Kratz lui-même, quoi. C'était son projet perso, en tout cas sur ce morceau. Écoutez-moi ça et mettez-vous bien.

0: Wow, Sam Kratz featuring Artifact, MCs Recognize. Alors ça vient du double album de Sam Kratz, Culture, qui est sorti il y a deux mois à peine. Et c'était Artifact, voilà, c'est un duo qui est plutôt East Coast et qui est plutôt reconnu du côté de New York, s'il me semble. Voilà, donc je sais pas, qu'en as-tu pensé, Madeline?
1: Ah, si, c'est bien boom bap old school à l'ancienne, ça fait penser dans les instrus un petit peu à du KRS-One.
0: Ah, joli, belle référence. Eh ben écoute, vu qu'on est du côté du Royaume-Uni, on va se faire encore plaisir. Si je vous donne un K, si je vous donne un A, si je vous donne un deuxième A, et si je
1: Kano.
0: Vous donne un dernier N, et c'est fini.
1: Kane. Can, ah ouais, parce qu'il y avait Kano, mais il n'y a pas de A.
0: On va l'appeler Can, parce qu'il y a deux A. Can. Voilà, Scary Can, et qui récemment a changé un petit peu son flow, sa manière de faire, sa manière d'être dans le son. Beaucoup plus rapide, beaucoup plus ciselé, et moins lourd dans le bon sens du terme, où il était là à compter quand même le nombre de mots qu'il pouvait dire. Scary, c'est sorti il y a 5-6 jours. Je vous propose de faire ça en honneur, voilà, tout simplement à nos amis de l'autre côté de la Manche. Can, Scary.

0: Voilà, c'est ça. C'est ça qui est bon.
1: Ça fait venir les gens.
0: Tu vois, Cannes, ça fait toujours venir les amateurs de rap. Même si c'est CCP, quoi. Je vais lui aimer son petit micro parce qu'il l'a bien mérité. Cannes, scary. Ouais, t'as kiffé?
2: Bah j'ai kiffé, j'ai pas entendu, mais j'ai entendu la fin, la toute fin, là, ça avait l'air chaud.
1: J'aime bien son nouveau flow là.
0: T'as vu, il a changé, il a accéléré, il a réussi à mettre dans les aigus. Moi je trouve qu'il a, il a pris.
2: Redites-nous le titre.
0: Scary.
2: Scary.
0: Scary, comme movie, mais sans la movie.
2: De qui?
0: Voilà. De Cannes.
2: De Cannes, avec deux A.
0: Avec deux A.
2: Et ouais.
0: Deux A.
2: On avait adoré d'ailleurs le projet avec DJ Opa, hein, sorti l'année dernière.
0: Hein. On l'avait abondamment diffusé, qui est toujours dans la prog.
2: Tout à fait.
0: Exactement. Eh bien, écoute, on a fait du Jeune Lion, on a fait du Santa Maria pour aller dans les...
2: Ah oh, putain, j'avais du Latino en plus.
0: Et ben voilà, trop tard.
2: Ah là là, je suis deg.
0: Eh ben ouais, fallait marcher plus
2: j'ai
0: vite.
2: J'ai peut-être réussi à vous le glisser à un moment.
0: On a eu du Sam Kratz aussi pour le petit moment Royaume-Uni et un petit peu le mariage avec les États-Unis et la East Coast, quoi. Parce qu'il était justement en featuring. Moi, je perds mes noms avec cette chaleur. Je sais pas vous, cher auditeur, chère auditrice.
2: Il fait 2000 avec degrés Artifacts, dans ce studio.
0: Avec Artifacts, voilà, c'était ça. Et bah, écoute, vu qu'on vient de s'enchaîner 3-4 morceaux là, est-ce qu'on pourrait pas parler un petit peu de politique?
2: Bah, tout à fait. Et moi j'avais un sujet déjà.
0: Ah, ben bah, oui, lequel?
2: La présomption de légitime défense et pour les policiers.
0: Ah, pour les policiers, moi c'était pour des personnes qui sont candidates.
2: Qui sont condamnées?
0: Qui sont. Attention, présomption d'innocence ou pas? Je vous laisse découvrir ça, chers auditeurs, chères auditrices.
3: Vous le dites, Maxime, qu'il y a une présomption d'innocence et qu'elle a formé un pourvoi en cassation. Ce qu'il faut bien rappeler, si vous tracez une frise chronologique, c'est qu'aujourd'hui, la présomption d'innocence, quand on forme un pourvoi, elle est tout à fait relative. Pourquoi? Parce qu'il y a eu, il faut bien le comprendre, une première enquête, une enquête préliminaire. Et puis, à travers cette enquête préliminaire, ceux qui ont enquêté se sont dit, bon, là, il y a quand même des choses un peu louches, on va ouvrir une information judiciaire. Il y a eu des magistrats qui se sont penchés sur le dossier pendant des années et qui se sont dit on la met en examen parce qu'il y a des indices graves ou concordants. Bon, ils l'ont mise en examen avec ces indices graves ou concordants. Ça a été appuyé par un procureur de la République. Donc là, on en est déjà à au moins 3 magistrats qui se disent dans ce dossier, il y a quelque chose. À la suite de ça, il y a un renvoi devant le tribunal correctionnel. Donc là, on franchit encore une étape supplémentaire. On arrive devant la première instance, et la première instance, fort de 3 magistrats, collégiales, rendent une décision de culpabilité avec un procureur de la République qui, lui aussi, est aux manettes et se dit, effectivement, il y a des éléments qui nous permettent d'envisager sérieusement une culpabilité. Elle interjette, appel. Encore une fois, 3 magistrats, de manière collégiale, avec un avocat général, vont se pencher sur le dossier, vont analyser le dossier, vont lire le dossier, vont bouquiner et vont affiner et dire, encore une fois, il y a une culpabilité. Et donc, si vous voulez, là, il y a un pourvoi qui est formé. Le pourvoi, il revient pas sur le fond. Il vient juste dire si les juges ont appliqué la bonne règle de droit. Donc, si vous voulez, on arrive aujourd'hui, après plus de 10 années d'enquête, avec plus de 10 magistrats qui se sont penchés sur le dossier, qui ne sont pas en corrélation les uns avec les autres, dont on peut imaginer qu'ils sont parfaitement indépendants et qui disent tous la même chose, soit il y a des indices graves ou concordants, soit il y a une culpabilité.
0: Pour un détournement de 2 800 000 euros au niveau du Parlement européen, où soi-disant leurs parlementaires étaient dédiés justement à l'aide, au fond, au bon fonctionnement du Parlement européen, mais ces parlementaires... Cela était justement, avait des missions pour le Rassemblement national.
2: Et c'est pas fini d'ailleurs, puisqu'il y a une enquête ouverte par ailleurs sur Jordan Bardella et ses missions effectivement d'attaché parlementaire à l'époque où il l'a été aussi, et où effectivement il pourrait y avoir une deuxième affaire qui fasse suite à celle-là. Et effectivement, l'avocat, je crois qu'il est avocat, celui qui explique dans l'extrait, est très clair. La culpabilité, le fond de l'affaire, il a été jugé, il y a eu un appel, voilà. Il a été rejugé. Là, ce qui va être en cassation, ce qui va être déterminé, c'est savoir s'il y a eu un vice de forme. Donc, elle pourra peut-être être relaxée si, effectivement, il y a eu un vice de forme, mais là, ce n'est pas sur le fond du dossier, sur sa culpabilité, c'est simplement, est-ce que la justice a bien fait son travail dans les clous tel que c'est prévu par les lois. Voilà, mais par contre, la culpabilité, elle est établie.
0: Voilà, mais officiellement, il faudrait, selon le Rassemblement National, faire preuve de
2: présomption d'innocence. Parce qu'en fait, qu'est-ce qui s'est passé? Ce qui s'est passé, c'est qu'effectivement, le Front National s'est bien rendu compte que Jordan Bardella était nul Voilà. En débat. Mais on est d'accord. On est d'accord.
1: Il est très fort en réseaux sociaux.
2: Mais même pas, en fait. Sur les jeunes. Il a eu son prime sur TikTok l'année dernière, je dirais, où effectivement il était très fort sur les jeunes. Mais depuis, il enchaîne que les casseroles, en fait. Il est nul.
0: Certains l'appellent Gogol Bordella, voilà.
2: Bah, franchement, ouais, parce qu'il y a un groupe qui s'appelait Gogol Bordello, qui est excellent d'ailleurs. Allez écouter. Mais ouais, tout à fait. Donc là, effectivement, Marine Le Pen, même alors qu'elle sait que c'est délicat parce qu'elle est condamnée, que là, elle aura pas le bracelet en même temps, mais quand même, c'est quand même... Elle passe à côté de sa parole parce qu'elle sait que, de toute façon, Bardella est nul et que c'est elle qui a des chances.
0: Elle s'est fourvoyée puisque, justement, quelques jours auparavant, elle a dit « Non, mais si je suis condamné, je n'irai pas. » Ils ont fait pendant des dizaines d'années.
2: Elle n'a pas dit exactement ça. Elle a dit « Je ne ferai pas campagne sous bracelet électronique. »
0: Ils ont fait pendant des dizaines d'années, justement, leur chantre, justement, de la probité de tous les élus. Et à la fin, ils trouvent le moyen de se comparer avec, justement, les affaires où Jean-Luc Mélenchon a été justement cité. Sauf que Jean-Luc Mélenchon, il a comparu et il n'a pas été condamné. Il a été soit relaxé, soit il n'a pas eu à faire ça. Et puis il n'a pas été accusé de détournement de fonds, justement.
2: Et sur leur changement de position, j'aurais envie de te dire...
0: On est habitué.
2: Qui aurait pu prédire ?
1: D'ailleurs, j'ai vu ça aujourd'hui, là. Marine Le Pen, en 2013... Elle avait dit à un de ses meetings, là, ou rassemblements ou machin, que dès qu'un politique était
2: condamné,
1: il devrait avoir l'inéligibilité à vie. Elle avait dit à vie.
2: Ils le font tous. Cette carte de la probité, ils l'ont toujours tous fait. Fillon faisait pareil. Là, je lave plus blanc que blanc avant qu'il ait son affaire. Donc bon...
1: Coluche, moi je sais ce que c'est blanc. Ouais. Mais plus blanc que blanc.
0: Ouais, c'est du blanc en emplacement, j'ai envie de dire. Mais, comment tu peux traiter les gens de racailles quand on est une toi-même ? Voilà, c'est ça le fond du problème. Il y a des tournements
2: de fonds. Ah non, je dirais que le fond du problème...
0: 2 800 000, c'est votre argent. Hein.
2: Le fond du problème, il reste le même, malheureusement, puisque effectivement, les juges ont jugé opportun de effectivement ne pas s'opposer au fait que Marine Le Pen puisse se présenter au présidentiel, puisque de fait... Il lui enlève l'inéligibilité et donc elle peut se présenter. Les juges ont choisi quand même ça.
0: Oui.
2: Voilà. Donc il est ça. Et donc pour le problème pour nous, il reste entier. C'est celui, effectivement, de ne pas voir arriver le fascisme aux élections présidentielles en 2027.
0: Parce qu'il y a quelque chose d'autre.
2: Et avec Marine Le Pen, ce sera peut-être plus compliqué qu'avec Jordan Bardella.
0: Elle est moins conne que lui. Il faut dire ce qu'il y a, quoi. Ou en tout cas, elle est plus stratège. Mais le truc qui est malheureusement. Constatable, c'est que dans l'électorat du Rassemblement National, qu'on a pu parfois trouver un petit peu nébuleux, les différents sondages ne permettaient pas de savoir qui c'était ces gens, etc., on arrive petit à petit à avoir un visage, ou en tout cas plusieurs visages qui se dessinent parmi l'électorat du Rassemblement National, et c'est des gens qui, malgré les faits qui leur sont proposés en disant « ils ont détourné 2 800 000 », ne changeront pas leur vote en disant « c'est Marine ».
2: Oui, parce que c'est... En fait... C'est le détournement d'argent. Alors, il a été fait. Et c'est vrai que ça, c'est la partie qui est le moins, malheureusement, mise en avant par les médias. À raison. Il a été fait par enrichissement personnel aussi pour payer les gardes du corps, pour payer les chauffeurs et tout ça. Et c'est ça qui devrait être mis très en avant. Mais ce que les médias mettent en avant, c'est simplement le fait de dire oui, Marine Le Pen, enfin le Rassemblement National a détourné cet argent pour s'en servir pour son parti. Or ça, les gens, ils en ont rien à carrer un peu, quoi. En fait, que les politiques utilisent de l'argent pour leur parti, ça a du mal à être expliqué, quoi, en fait, quoi. Et ce qu'il faut mettre en avant, c'est le fait qu'elle l'a utilisé pour son bien-être personnel.
0: Exactement.
2: Le garde du corps,
1: pour ses
2: le chats. Chauffeur.
1: Pour ses chats.
2: Voilà, c'est ça qu'il faut mettre en avant, qu'il faut marteler, quoi. C'est pas simplement pour l'organisation politique, non. C'est pour son perso, quoi.
0: Alors ça, encore, c'est des affaires qui... Voilà, sur lesquels on peut pas réellement avoir d'influence, mais il y en a une qui est sortie du chapeau à l'Assemblée nationale justement mercredi hier, qu'on a pu voir justement comme étant justement validée par les gens, mais on a On a le déplaisir de voir que le permis de tuer est désormais validé, dans le sens où permis de tuer dans le sens où c'est justement où c'est la possibilité pour les forces de l'ordre de ne pas être reconnu coupable.
2: Alors on va dire les choses clairement. Donc jusqu'ici, effectivement, quand les policiers agissaient de leur dire sous le coup de la légitime défense, ils devaient apporter la preuve, effectivement, de l'usage de leur arme dans le cadre de la légitime défense. Maintenant, la charge de la preuve, c'est-à-dire la personne qui va devoir amener la preuve, ça sera avec cette loi qui est passée, mais on va en reparler. Maintenant, ce sera l'inverse. Ce sera la victime, la famille de la victime, hein, si la personne est décédée, qui devra apporter la preuve que le policier n'a pas utilisé son arme dans le cadre de la légitime défense et que donc il est condamnable. Parce que ça veut dire que c'est plus aux forces de l'ordre d'apporter cette preuve-là.
0: On a eu une manifestation à l'Assemblée nationale de justement plusieurs familles de victimes, justement la sœur d'Adama Traoré. Enfin, on a eu plein de gens qui ont perturbé la session à l'Assemblée nationale en disant mais c'est un scandale que ça passe.
2: Perturbé. Il y a le droit d'avoir du public dans l'Assemblée nationale.
0: Oui,
2: hein,
0: mais
2: donc,
0: là,
2: voilà,
0: volontairement justement pour.
2: Ouais, ils ont donné de la voix, mais bon, le mot perturbation me semble être plutôt un vocabulaire de droite. Ils ont donné de la voix, ils ont essayé de faire entendre leur voix dans l'enceinte démocratique du Parlement. Et effectivement, pour l'instant, il y a aussi des citoyens aussi qui essayent de faire entendre leur voix, puisqu'il y a une pétition sur le site de l'Assemblée nationale qui a dépassé déjà les 500 000, mais continuez à aller dessus pour la signer. Ça va provoquer effectivement le fait que la loi va devoir repasser au Parlement. L'équilibre des forces au Parlement étant ce qu'il est, effectivement, on ne peut pas espérer que la loi soit mise en minorité pour le moment, mais pour autant...
0: Pour la loi du plomb, ça avait au moins suscité...
2: Ça peut susciter à un moment des réflexions de certains députés macronistes qui peuvent se dire... on voit que l'électorat est pas chaud. Peut-être que si on veut envisager notre élection en 2027, peut-être qu'il faut qu'on y réfléchisse à deux fois.
0: Et puis, avec le système législatif français, elle est passée... Voilà, à l'Assemblée nationale, mais elle doit encore passer au Sénat, même si on ne se fait pas trop d'illusions, mais bref.
2: Mais disons-le, c'est une loi très très grave, hein. C'est vraiment une loi qui fait partie de l'arsenal des mesures, pour le coup, qu'on peut dire fascistes. Parce qu'effectivement, elle donne une légitimité à l'action de la police qui n'a plus de compte à rendre. Voilà.
0: Et sachant que le fascisme, c'est quelque chose, c'est un ensemble, un système qui promeut justement la violence... comme étant justement l'un des moyens d'appliquer justement son programme sans avoir justement, comme on l'a dit, de compte à rendre derrière, quoi.
2: Mais d'une certaine manière, c'est aussi quand même un peu positif ces moments-là, parce que ça permet de faire sortir du bois ceux qui se prétendent libéraux et qui en fait sont des fascistes dans l'âme. Notamment, on pense à Édouard Philippe, hein, qui a multiplié dans son dernier meeting de début de présidentiel proximités avec le Front National, et notamment sur ce qu'il en est de cette loi. Voilà, de présomption de légitime défense pour les policiers.
0: Ouais. Alors peut-être un truc, parce que comme à chaque fois on en parle, mais ça s'en va et ça revient, là c'est revenu, ça s'appelle la canicule.
2: Oh là là.
0: Je suis allé justement sur le site du Monde qui permet de voir où en sont nos réserves d'eau actuellement dans le Puy-de-Dôme. Et alors, il y a trois types de réserves d'eau. Il y a les réserves d'eau, c'est-à-dire l'eau en règle générale dans le vivant comme elle est. Il y a les réserves d'eau pour celles qui sortent ton robinet. Et il y a les réserves d'eau, celles qui sont disponibles pour les agriculteurs. Le vivant, on est en rouge dans le Puy-de-Dôme, on est en période de crise. Et pour les deux autres, on est dans l'orange. Tout l'Allier est en période de crise pour tout le reste, quoi. Donc c'est quand même quelque chose qui est à noter, sachant qu'il est actuellement dit qu'elle se terminerait après le 14 juillet, après la fête nationale.
2: Mais t'inquiète, parce qu'on va régler tout ça avec notamment le fait de créer des mines, la mine de lithium dans l'Allier,
0: exactement,
2: la mine d'uranium à Prugnes qui veulent maintenant réouvrir. Allez, on continue toujours
1: et
2: vers
1: les
2: plus.
1: Les méga-bassines aussi, je crois.
2: Les méga-bassines qu'on va aller refaire.
0: C'est ce que les gens n'ont pas compris. Beaucoup de gens croient que les méga-bassines, c'est de l'eau de pluie qui a été prise par des agriculteurs en disant bah écoute, ils ont bien le droit de s'en servir.
2: Mais combien même ça serait de l'eau de pluie? Combien même?
0: Alors, on ne peut pas privatiser le vivant.
2: Il se trouve que c'est effectivement. Alors, ça dépend des méga-bassines. Celle de l'Allier, celle qui avait les principales méga-bassines contre lesquelles on avait lutté il y a un peu plus d'un an, qui était vers Chigna, celle-là était censée être remplie avec l'eau de l'Allier. Effectivement, pour ce qui est des méga-bassines de l'Ouest, c'est plutôt avec les nappes phréatiques. Mais quand bien même, ça serait... De toute façon, l'eau, c'est un cycle. Si tu la prends quelque part, tu la privatises. Et dans un cadre, effectivement, de restriction d'eau et de problématiques sur l'accès à l'eau, bah, privatiser pour des grands groupes agrico-productivistes, c'est cette ressource, bah, c'est pas entendable.
0: Tu peux pas dire justement à ton voisin, parce que c'est un petit agriculteur qui a pas forcément beaucoup d'hectares ou beaucoup de terrain ou beaucoup de vaches ou de cochons ou d'autres animaux à s'occuper, que lui, il n'y a pas accès, alors que juste à côté, tu as une grande entreprise ou un agriculteur qui est sponsorisé par et que lui pourrait s'en servir. On vient piocher dans les nappes phréatiques. Voilà.
1: Ou un golfe. Parce qu'il faut savoir qu'aucun golf pendant toutes ces années de canicule n'a été privé et n'a été restreint en eau, mec. Faut bien le savoir, ça.
2: Golf, mais aussi dans une certaine mesure, alors à d'autres moments de l'année.
1: Sport.
2: Mais effectivement, on connaît ça aussi dans les stations d'hiver où il y a des retenues d'eau pour pouvoir faire marcher les canons à neige aussi. Voilà, toute cette eau est privatisée, considérant que. Étant un bien public, elle peut être privatisée par qui que ce soit, quoi. En tout cas par ceux qui en ont les moyens, c'est-à-dire les grands groupes.
1: Faites attention, ils vont privatiser l'air.
2: Bah, dans pas longtemps, ouais. Dans pas longtemps.
0: Est-ce qu'on continue encore à s'énerver ou est-ce qu'on se
2: met un petit peu de rap ? On va mettre un peu de musique. Alors, je sais pas, t'as dû peut-être préparer un morceau parce que...
0: Moi, je vous propose un mélange entre USA et Afrique du Sud.
2: Allez, vas-y.
0: On a la possibilité d'avoir un petit morceau qui s'appelle Rhapsody. Tu l'as checké ?
2: Les derniers morceaux de Rhapsody, ouais, j'ai carrément checké. Ouais. On avait passé d'ailleurs son dernier morceau, c'était sur l'afro. Elle faisait l'éloge de la coupe afro.
1: Ah mais attendez, vous parlez d'une francophone là ?
2: Ah non, Rhapsody, c'est une ricaine.
1: Oui, voilà.
0: C'est une ricaine. Et là, elle est justement avec la chorale qui s'appelle Calabo Yamolena. Voilà.
1: Elle a fait du featuring avec le Wu-Tang.
2: Elle a fait des tas de choses. Voilà. Rhapsody, elle a une carrière longue comme le roi.
0: Ça s'appelle God Gotta Afro.
2: On l'a passé.
0: Écoute, on va pas faire un double. Dis donc, tu te calmes un petit peu, mon loulou, parce que pour quelqu'un qui met un morceau d'IAM qui est de 2022 en disant qu'il y a une nouveauté.
2: Voilà, ça taille.
0: Non, mais qu'on se mette d'accord, quoi.
1: Il se rappelle bien de la semaine dernière.
2: Effectivement, la semaine dernière, j'ai passé des morceaux qui n'étaient absolument pas des nouveautés, alors que j'ai cru.
0: Eh ben moi, c'est pas grave. Moi, je reste aux États-Unis et je vous envoie justement des petits blancs bien sales qu'on connaît pas forcément tous ici, mais qui ont permis justement de me faire bouger les fesses chez moi alors que le ventilateur avait du mal à se mettre en place. C'est avec Another Planet de Fig and Lungs. Et avec justement le groupe Steel Tip Dove, voilà, l'oiseau plombé de plomb. Profitez-en, ça s'appelle Shoot the Space, défoncer l'espace.
2: Right!

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2: J'espère que vous avez kiffé le petit lofi sur la fin, même durant tout le morceau. Matt.
3: Ouais. C'était énervé, c'est un peu en mode new school quoi, un peu quoi.
2: Et ben en fait, c'est des gars qui ont fait un petit peu de rock aussi, parce qu'on peut l'entendre quoi. Donc c'est Thick and Lungs. Lungs c'est la gorge, il me semble, si mes souvenirs sont bons en anglais, et a assisté en justement en featuring de nos amis. Steel comme l'acier, type dove, voilà, l'oiseau aux ailes plombées, tout simplement. Et il y a justement un petit fond de rock, on voit que c'est du retour aux basiques des années 90, mais avec cette touche lofi qui permet un petit peu de mettre de la sauce pour l'actualiser pour la nouvelle génération.
3: On va rester outre-Atlantique avec un morceau pareil, un peu... À la limite, effectivement, de l'influence rock, c'est le rappeur Wiki qui a sorti déjà quelques albums et qui la revient avec un nouveau projet et un featuring avec la rappeuse Salimata. On va écouter, du coup, je crois que ça s'appelle comment ? Something new, hein. Quelque chose de nouveau. Hein,
2: ouais. Bah, c'est le principe dans l'émission, contrairement à certains.
3: C'est ce qu'on essaye de faire d'habitude, et effectivement, des fois, on se plante, comme la semaine dernière, en passant des vieux morceaux d'Ayane.
2: Ou cette semaine, pour moi.
3: Non, toi, c'était un morceau actuel, c'est juste que je l'avais déjà passé. Wiki! Dans les rapporteurs.

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0: Wiki
1: Something new.
0: Avec Salimata. Allez découvrir cet artiste si ce n'est déjà fait, qui est un peu sur une influence entre hip-hop et des fois pop-rock indé, des fois aussi. En restant quand même sur le Ricain, je ne saurais trop conseiller, même s'il n'a pas besoin de ce buzz-là, la vidéo de Seb, le youtubeur, sur Kendrick Lamar qui vient de sortir. Je sais pas si tu l'as vu toi, Matt.
2: Moi, il l'avait pas déjà fait, ça.
0: Ah non, là, il vient de sortir. Ouais. Elle est sortie il y a deux jours, je dirais.
3: Celui qui s'appelait Seb Lafrite auparavant, c'est ça?
0: Exactement, et qui maintenant est devenu youtubeur musical et qui franchement fait les choses bien, hein, je trouve. Voilà.
2: J'ai vu toutes les autres. Tu sais, il a fait sur Michael Jackson.
0: Ouais, tout à fait.
2: Shibuki.
0: Ah, il en a fait des sacrément bonnes.
2: Il en a même fait une que je vous conseille sur MF Doom.
0: Oui, tout à fait. Ouais, tout à fait. Non, mais. Ouais.
2: Il manque quelques trucs, hein, c'est pas totalement complet, mais c'est très intéressant.
0: Et là, donc, il en fait une sur l'album Good Kid, Mad City de Kendrick Lamar exclusivement, et sacrément beau travail. Donc, et puis ça donne envie d'aller réécouter l'album, même si on se l'écoute régulièrement.
3: Et puis, c'est pas bien, mais bise à sa copine, voilà.
0: Ah oui, c'est autre chose, je sais pas. Ça, c'était, j'ai pas les tabloïdes. On enchaîne, on part du côté du Canada. Enfin, plus précisément du côté du Québec. Attends, tu voulais en passer
3: une? Non, mais là, on part du côté de 1997.
0: C'est vrai, on part aussi dans une époque. Mais on part aussi du côté d'une région, c'est le Québec. Puisque je vous avais présenté la rappeuse Calamine, qui a sorti un projet vachement intéressant, notamment le morceau Ça va tout péter que je vous avais passé, qui est terrible. Mais allez la découvrir. Et donc j'ai tiré le fil un petit peu de cet artiste Calamine au Québec.
3: Le fil d'Ariane.
0: Exactement. Et je suis tombé sur sa Sensei, un peu celle qui l'a mis un peu aussi le pied à l'étrier, Sensei H, et qui continue à sortir des projets, et notamment donc ce projet, L'amour du troisième couplet, sorti tout récemment, et le morceau donc 1997 qu'on va découvrir ensemble, qui va nous rappeler une époque. Enfin nous, moi je suis de 87, mais 97, c'est pas loin. Ça marche sur les rapporteurs ou
3: Ça marche toujours sur les rapporteurs.
0: Bien sûr, jusqu'à 22h.

0: Sensei H, ça vient du Québec. On vous invite à aller écouter tout le projet. Effectivement, ça reste dans
1: l'amour
0: la veine,
1: de troisième couplet.
0: Dans la veine introspective. Voilà, on n'est pas sur du son de boîte de nuit. Ça, on est
1: non, non, mais très belle phrase. Mes parents ont fait un gosse avant de s'aimer soi-même.
0: Celle-là, c'est la punchline qui fait bien mal, ouais.
1: Mmh. Ouais. Est-ce que vous avez besoin d'un petit moment de réflexion, toutes et tous? On a Selecta Seb qui est arrivé.
0: Oui, qui ne sera pas seul.
1: Il n'est pas arrivé seul, mais il va venir devant le micro. Il va se déplacer, voilà, devant le micro.
2: Ouais, salut les gars. Ben, j'ai un invité, ça fait bien plaisir de l'accueillir. L'alchimiste.
0: Ouais.
2: Et qui est Loïc, et qui est. Bienvenue.
0: Pour une heure de bon hip-hop?
1: C'est quoi le hip-hop?
2: Ouais, c'est ça, il présentera sa sélection tout à l'heure, mais c'est des choses plutôt old school.
0: Ah yes! Ah là là! Mais bon, on a encore une petite dizaine de minutes, nous, pour en passer. Toi, t'avais encore quelques morceaux, toi,
3: Token.
0: Ben?
3: Token.
0: Token? Ah, il y a encore un morceau de Token? On en passe toutes les semaines, c'est pas possible!
1: Il est insatiable!
3: C'est pas possible! Le morceau s'appelle Locomotive. C'est, voilà.
0: Toutes les semaines, juste pour notre émission, il sort un morceau pour qu'on puisse le diffuser, quoi.
3: Une heure avant.
0: Puis, ah, c'est fou.
1: C'est pour les rapporteurs, quoi. J'en profite. Faites-vous plaisir. Et... Ouais, voilà, la lutte avec Little Darky. Voilà, tout simplement. Et c'est partie 1 et partie 2. Bon, à voir. On est comme vous, là. C'est rare qu'on fasse ça, mais on va le tester en direct. Allez.
3: C'est parti.

0: bah oui, bah toujours un hein, token, hein, voilà.
1: Mais
0: par contre, un featuring avec un rappeur indien, donc.
1: Mais un rappeur indien, non, d'origine indienne, mais qui Little Darky, le petit sombre, qui a plus de 1,27 million d'abonnés.
0: Oui, donc ouais.
1: Voilà, donc
0: il faut qu'on aille creuser. On est en retard là.
1: On est en retard, ouais. Et Matt, tu nous parlais d'un truc là entre deux. Tu disais, est-ce que c'est pas lui qui avait fait justement il y a quelques mois de ça ou il y a quelques années?
2: Non, c'est plutôt quelques années, mais du coup, je pense pas.
0: On va éviter les fausses informations, ouais, les fake news pour faire finir l'émission.
1: Little Darky, il a fait Sun Temple of Doom, voilà, avec un. Hey, je pense qu'il est ricain hein, quand même. Hein,
0: bah. On va aller creuser, on creusera pour la semaine prochaine.
1: Toi, tu voulais nous dire quelque chose qui était.
0: Oh non, bah là, c'est les bons plans, et puis après, j'ai un petit morceau, j'ai gardé un petit morceau
1: même,
0: pour la fin.
1: Quand même,
0: hein, bien sûr, puisque j'avais pas pu passer mon morceau colombien.
1: On est sauvage, bordel de merde.
0: Bah oui, mais avant ça. Est-ce que tu as des bons plans, toi?
1: Oui, moi j'ai le bon plan qui arrive samedi prochain en 8, enfin vendredi prochain en 8, mais de toute façon, si vous n'avez pas pris vos places, c'est mort. C'est Sniper à la Copée avec
0: c'est ça,
1: la fondation.
0: C'est ça, c'est que il n'y a pas trop d'intérêt à le dire dans la mesure où effectivement, c'est complet.
1: C'est complet, ouais, la fondation l'a annoncé avec plaisir, hein, voilà.
0: Et ça fait plaisir pour eux.
1: Ça fait plaisir pour eux, voilà.
0: Et franchement, ça doit valoir le détour parce qu'on ne l'a pas passé ce soir, mais j'avais bien envie de passer le morceau avec de l'usine Aketo et Tunisiano, qui est un sacré bon morceau, là.
1: Pour rappeler le fait qu'ils sont allés retrousser les manches à nouveau.
0: Bah ouais, ils sont toujours présents.
1: Le fait de porter les croquettes pour chats et pour chiens à une époque, je sais plus si c'était pour Tunisiano ou non, je me semble pas.
0: Je t'ai perdu là.
1: Non, mais j'ai vu un petit reportage hier où justement on nous montrait dans cette vidéo la chute et la gloire et la chute entre guillemets de Sniper, voilà, de chacun qui était parti de son côté, Blacko qui était plus parti du côté de sa sensibilité reggae, etc. Donc c'était très intéressant et il y avait un moment il fait s'il faut mettre les mains dans la merde on mettra les mains dans la merde quoi, hein. Moi je suis allé vendre des croquettes en animalerie, il y a un gars qui est passé, mais t'es pas le gars de si je suis le gars de il disait ouais j'étais obligé, j'avais plus rien quoi,
0: la réalité,
1: j'ai vendu un million d'albums mais j'ai rien.
0: Oui.
1: Un autre bon plan?
0: Non, pas d'autre bon plan. Est-ce que vous en avez autour de la table? Parce que moi, j'ai un dernier morceau à passer.
2: Moi, c'est pas vraiment un bon plan, tout le monde le sait. Il y a le Rêverie Festival, la Rêverie, où c'est plutôt techno et c'est place du 1er mai. Et il y a un open air, mais qui va certainement être annulé vu qu'il va faire 40 degrés.
1: 43, on m'a dit. Hein.
2: Gratuit, il y a des trucs gratuits et il y en a aussi un qui s'est rajouté le dimanche après-midi.
1: Mmh.
2: Voilà.
1: Un petit concours de pétanque?
2: Je pense pas.
0: Samedi au Break Bar.
2: Ouais, il y a aussi ça, c'est vrai.
1: Non, c'est pour ça, je vous tends la perche. Pour putain, les gars, là, vous perdez
0: votre au courant des choses essentielles.
1: C'est la fin de l'année, je sais bien, mais les automatismes, quoi, merde.
0: Bon, on se quitte avec un morceau colombien. Ce qui fait suite, là, pareil, j'ai tiré le fil de Kay Lynch que je vous avais passé la semaine dernière en featuring avec Oblivion's Mighty Trash. Je connaissais pas ce rappeur colombien.
1: Ah bah si.
0: Et bah ça vaut le détour. Ça vaut
1: avec
0: le détour.
1: Manias Lofino.
0: Ah ouais, et ils ont sorti un album qui s'appelle, alors en français, Mulâtre et Métis, qui vaut vraiment le détour. Et on va écouter ce pour finir. 500 BPM pour se quitter et laisser la place à Seb et à l'Alchi pour Papyr.

0: 22h01 sur les ondes de Radio Campus, et comme tous les jeudis soirs, c'est pas pire, l'émission musicale éclectique. Avec ce soir, j'ai la chance d'avoir avec moi l'homme que l'on appelle Hachimist. Salut.
1: Salut.
0: Cool d'avoir répondu positivement à cette nouvelle invitation.
1: Eh ben, c'est avec plaisir.
0: Ouais.
1: Tu t'es déjà venu il y a quelques temps, mais voilà, c'est toujours avec plaisir de venir à Campus et puis dans ton émission.
0: T'es venu avec une sélection rap français plutôt à l'ancienne et plutôt engagée.
1: Un petit peu, ouais. Bah, c'est des morceaux, on va dire, voilà, c'est un peu le hip-hop qui, moi, me parle avec des messages et voilà, des trucs que j'ai écoutés, des trucs qui m'ont marqué, des fois des morceaux que j'ai écoutés un peu en boucle. Voilà, c'était histoire de donner une ambiance un peu rap engagé entre guillemets et
0: dans ce climat politique nauséabond.
1: Exactement, là ça fait pas de mal un peu, moi c'est en tout cas ce qui m'a permis aussi de, quand j'étais plus jeune, de me former un petit peu, d'avoir d'aller chercher un petit peu voilà, de me questionner en géopolitique, etc. Je suis allé chercher ça dans le rap aussi, parce qu'il y a ça aussi dans le rap.
0: Ouais, on apprend des choses.
1: Et voilà, donc c'est un truc que je veux partager, quoi.
0: Rap conscient.
1: C'est ça.
0: Ça sera pas pire ?
1: Yeah, bah, j'espère.
0: Ouais. Jusqu'à 23h, Hachimist, hâte de contrôle, sur le 93.3 FM.

0: les semelles.
1: J'ai le regard. Pull up, évidemment. Je suis désolé. Petit pain, mais gestion délicate de l'ordinateur, c'est pour ça. En tout cas, renvoie ça. C'est la sélection d'Alchi. C'est pas pire.
2: L'histoire du Metec.

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0: 2002, la rumeur.
1: Ça date, mais...
2: Ça date, mais c'est, ça n'a pas bougé.
1: Non.
2: T'es venu avec une grosse bombe dans c'est ton ça. Sac. Tu ne l'avais pas dit, on ne l'a pas dit, mais là, tout de suite...
1: On a le test pressing. Alors, ce qu'on appelle le test pressing, c'est le vinyle qui sort d'usine.
2: Le dub plate.
1: Le dub plate.
2: Comme on dit...
1: Avant de presser les exemplaires, voilà, on fait un petit test pressing pour voir si tout va bien. Et là, je l'ai amené pour, du coup, pour la le groupe La Fondation, le groupe Clermontois.
2: Big up à eux.
1: Qui sort son projet là en ce moment. Et donc, ils ont sorti le CD en vinyle. Et voilà. Groupe que j'ai mixé et masterisé, que je suis depuis un petit moment. Et qui sont un groupe très engagé. Voilà, à fond,
2: groupe Clermontois.
1: C'est ça. Et programmé, du coup, je passe l'info. Ce qu'on dit, les gars, tout à l'heure, en première partie de Sniper le 17 juillet à la Copée. Et ensuite, ils sont programmés au demi-festival.
2: À 7.
1: À 7, qui est aussi complet. Et voilà, donc c'est un chouette groupe et voilà, donc je kiffe ce qu'ils font et j'aime travailler sur leurs morceaux. Et voilà, donc là on a un peu en exclu.
2: Et en exclu, c'est pas tous les jours qu'il y a un mec qui se ramène avec un dub plate d'un truc qui sort. Excuse-moi, mais je suis très touché par le geste.
1: C'est cool. En tout cas, les gars, on va l'idée et le disque est là.
2: Et s'ils écoutent, big up à eux. Pas pire.
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0: Petite nouvelle intermède, et oui, il ne faut pas se tromper de player. On repart avec Assassin, Esclave 2000, tu te souviens?
1: Je ne veux pas faire de politique.

0: petit voyage temporel. Merci à toi.
1: De rien.
0: J'espère que vous appréciez à la maison, dans la voiture. En tout cas, c'était assassin. Ils vont repasser à la Copée, là, dans, je sais pas, 2027, sûrement.
1: D'accord. Ouais, j'ai vu qu'il y avait une tournée, mais j'ai pas vu les dates.
0: Prochain morceau, tu n'es pas que ingénieur du son. Tu n'es pas, t'as aussi une carrière de beatmaker.
1: Un petit peu, ouais. Beatmaker. Ouais. Un peu rappeur aussi.
0: Un peu rappeur aussi.
1: Un groupe à l'époque qui s'appelait Syndicat de l'Ombre. Et puis, beatmaker aussi.
0: Et donc, tu as sorti un projet, il y a quoi? Il y a 3 ans, 4 ans?
1: Ouais, c'était en deux. C'était maintenant sa date. Wow, ça, c'était en 2021.
0: Ouais, 2021. Ah, ok, un peu plus que ça. Ouais.
1: Un projet instrumental, et puis j'avais eu la chance d'avoir quelques invités dessus, et notamment, notamment Nick Fury de La Caution, qui est venu poser sur un des titres. Et voilà, donc il est. Un titre qui s'appelle Hard Time.
0: Ok. Si vous voulez, on peut acheter encore le disque sur.
1: Ah, il est toujours. Ouais, il reste quelques exemplaires en vinyle.
0: Pour les, okay, c'était un bel objet.
1: Et sinon, il peut être écouté sur les plateformes. Voilà.
0: Okay.
1: Donc le projet s'appelle Reloaded. Et l'album, Alchi. Et le morceau qu'on va balancer, il s'appelle Hard Time.
0: Allez.
2: Yeah. Nick Fury, La Caution, m'amène Alchi. Yeah.

0: C'était la dernière. J'espère que vous avez trippé. 23h01 sur les ondes de Radio Campus 93.3 FM. C'était pas pire. Avec une grosse sélection de l'ami Alchimiste. Merci à toi.
1: Merci à toi de l'invitation.
0: On se retrouve bientôt, tu vois, je pense que régulièrement, en fait, je pense que c'est bien que tu viennes ici, avec tes vibrations et ton expérience. Salut Ben. Rendez-vous la semaine prochaine, 22h-23h jeudi prochain, ça sera pas pire. Bonne nuit, bisous.

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1: Donc en fait, il s'agit d'un réseau de cités de lumière, on appelle le réseau
2: IA Star.
1: Parmi les cités de lumière, on peut citer
2: Lille, Paris, Clermont-Ferrand.
1: Il s'agit d'un vaste réseau de cités interconnectées. Les êtres humains vivent sous terre de telle manière à développer en fait en quelque sorte un paradis.

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0: Cher empereur des ténèbres, seigneur de mes terreurs nocturnes, grand pontife de toutes nos églises et de leurs 99 bâtons dans le cul, portant les titres honorifiques de pantoufles amicoses, fumiste en chef, Harakiri 3e Dan, votre petite fête est une formidable réussite.
1: Ouais, c'est vrai. Petit Alion, mon fidèle conseiller butoir de porc.
0: Quelque chose vous tracasse, messire? Vous ne souriez pas aussi machiavéliquement que d'habitude.
1: C'est juste que... des fois, j'ai l'impression de pas en faire assez pour que le monde aille mal.
0: Vous êtes trop dur avec vous-même. 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

0: Cher empereur des ténèbres, seigneur de mes terreurs nocturnes, grand pontife de toutes nos églises et de leurs 99 bâtons dans le cul, portant les titres honorifiques de pantoufles amicoses, fumiste en chef, Harakiri 3e Dan, votre petite fête est une formidable réussite.
1: Ouais, c'est vrai. Petit Alion, mon fidèle conseiller butoir de pas.
0: Quelque chose vous tracasse, messire? Vous ne souriez pas aussi machiavéliquement que d'habitude.
1: C'est juste que... des fois, j'ai l'impression de pas en faire assez pour que le monde aille mal.
0: Vous êtes trop dur avec vous-même. Ce fut une formidable année pour les forces obscures. 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
1: Non.
0: Vous avez raison. Il vous faut de l'ordure de qualité supérieure. 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